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0: Il est 5 heures.
1: David Riffon avec vous pour ces informations. Elles y ont cru jusqu'au bout. Un de leurs buts a même été annulé par la vidéo. Les Red Panthers ont été battus 1-0 par les Pays-Bas en demi-finale de la Coupe du Monde. Nos hockeyeuses joueront la finale pour le bronze face à l'Australie. La grande finale, elle opposera les Pays-Bas à l'Argentine. Restez prudents, cette nuit et une partie de la journée de ce vendredi, deux lignes orageuses traversent notre pays. On attend par endroit jusqu'à 50 litres d'eau par mètre carré en 24 heures. L'Institut Royal Météorologique a placé le territoire en avertissement jaune jusque ce vendredi à 18h et le numéro 1722 a été activé par le Service Public Fédéral Intérieur pour toute intervention des pompiers en cas d'inondation. Très peu de bus, de trams, de métro à nouveau ce vendredi en Wallonie. Les syndicats du groupe Le Tech parlent d'un mépris de la direction dans les négociations autour des économies à réaliser. Ce jeudi, la situation était la plus critique du côté de Charleroi. Les affaires étrangères, toujours sans nouvelles de trois Belges, trois touristes présents dans la zone touchée par la terrible coulée de boue au Népal. Le dernier bilan faisait état ce jeudi soir de près de 400 morts désormais et plus de 1400 personnes portées disparues. La cause, semble-t-il, la chute d'un glacier qui a provoqué une coulée de boue et de roches gigantesques qui ont déferlé à toute vitesse sur la vallée. Le football, 5 clubs belges disputeront les Coupes d'Europe cette saison. Anderlecht n'a eu aucune peine à valider sa qualification pour l'Europa League en s'imposant à nouveau 3-0 contre les Kazakhs d'Almaty en barrage retour. Saint-Tron, lui, a été battu à l'Omonia Nicosie à Chypre, mais reversé tout de même en Conference League, compétition que disputera également la Gantoise, passée par tous les états chez les Écossais d'Hibernian, mais qui s'impose finalement 2-3. On savait déjà que l'Union Saint-Gilloise disputerait l'Europa League. Quant au club de Bruges, lui, en Ligue des Champions, eh bien, il connaît ses adversaires. Naples avec Kevin De Bruyne, l'Inter Milan, Aston Villa et des retrouvailles avec Liverpool. Les Brugeois n'ont plus affronté les Reds, tenez-vous bien, depuis les années 70 et ces deux fameuses finales européennes perdues sous l'ère Ernst Happel. C'est dire si ça évoquera des souvenirs aux Brugeois. Le calendrier complet sera dévoilé samedi. Merci de nous suivre, où que vous soyez, passez une belle et douce nuit.
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4: 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Bon début de journée et bienvenue dans ce best-of du réveil de typique. On est le vendredi 28 août. Avant de retrouver, comme tous les matins sur le coup des 6h, Gaëtan et Audrey, on va, comme de coutume, réécouter quelques chouettes moments passés avec eux dans l'émission. On va également se mettre dans le rythme de la journée avec le meilleur de la playlist de la radio. La suite avec Elena sur typique. Voici Rien n'a changé.
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0: Merci d'être là tôt ce matin. Bon réveil avec nous. Nelly, Kelly Rowland arrive dans la suite de la Good Music. Avant de les écouter, première séquence best-of du réveil de Typique.
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0: Hayden Christensen, l'acteur qui joue Anakin dans Star Wars, a été interviewé dans un podcast et on lui a demandé s'il pourrait y avoir un jour une série entièrement consacrée à son personnage.
2: Bon les amis, si vous avez loupé la grosse actu du jour, évidemment, on vous fait un petit récap, une petite mise à jour dans le réveil de Typique. Et là, très clairement, il y a du nouveau concernant...
3: Star Wars.
4: J'adore. J'adore moi les chansons de Star Wars.
2: Ah, j'adore aussi la bande originale de Hans Zimmer. Je est juste incroyable.
4: Pas m'empêcher d'entendre les mignons là-dessus, mais bon.
2: C'est vrai. Une autre version.
4: Blague à part, clairement, c'est un peu l'événement. Il y a des phrases comme ça qui mettent les fans de Star Wars en ébullition. Et en quelques heures, je peux vous dire que là, les gens sont en folie. Parce qu'il y a 4 des acteurs principaux de la prélogie, donc les épisodes 1, 2 et 3, qui pourraient être réunis à nouveau 20 ans après. Et oui, en fait, ils voudraient se réunir pour une période bien précise. C'est la guerre des clones. Et donc, c'est celle qui a lieu entre les épisodes 2 et 3. C'est une des plus grosses guerres, si tu veux, de Star Wars. Mm-hmm. Alors, pour résumer un petit peu ceux qui connaissent pas bien la guerre des étoiles en français, et qui n'a jamais été racontée en prise de vue réelle. Et donc, ils voudraient faire ça, parce qu'aujourd'hui, ça a été raconté uniquement en dessin animé.
2: Ah oui,
4: donc,
2: ok.
4: L'idée, ce serait
2: en live action.
4: En live action, enfin, vraiment. Et donc, de faire jouer ce groupe mythique de Star Wars. La seule chose, c'est que 20 ans après, ils ont pris aussi 20 ans. Et donc,
2: oui, effectivement,
4: il faudrait voir comment faire... technologiquement parlant, pour pouvoir les rajeunir, parce que quand tu rajeunis, tu sais, sur un film, ça va, mais toute une série, tout un,
2: ouais, c'est
4: vois,
2: chaud, hein.
4: ça fait long, donc il faut voir s'ils vont réussir à le faire, mais en tout cas, ce serait tout le monde a l'air ok avec l'idée et tout le monde a l'air prêt pour se lancer dans l'aventure.
2: Alors il y aura Natalie Portman, Padmé Amidala, il y aura aussi apparemment Samuel L. Jackson, Mace Windu, belle brochette d'acteurs, hein, quand même.
4: Reformer le groupe, ce serait juste incroyable.
2: Incroyable. On vous tiendra au courant, évidemment, de la suite.
4: Tu es fan de Star Wars ou pas?
2: Pas trop.
4: Ah oui, t'as
2: non.
4: pas suivi, toi.
2: En fait, moi, j'ai mon frère qui est. Mais quand je te dis méga fan, le gars, il collectionne tous les objets Star Wars. Moi, pas du tout. C'est pas du tout mon univers. Moi, je déteste la science-fiction. Donc, c'est pas mon truc.
4: Ouais, moi, il y a un truc qui. Mon mec, il s'amuse à faire l'imitation de. Comment il s'appelle?
2: Celui qui fait... Dark Vador?
4: Non, celui qui fait.
2: Alors là, tu me.
4: Chewbacca. Voilà, Chewbacca. Il y a des matins où tu ressembles un petit peu plus à Chewbacca.
2: Oui, oui. Enfin, voilà. Souvent, quand je me lève, tu vois, quand j'ai du mal et que j'ai mal quelque part, je fais...
4: Bah bon, cela dit, évidemment que si le projet est validé pour cette nouvelle aventure Star Wars, vous comptez sur nous pour tenir le truc à l'œil et vous le balancez avant tout le monde.
2: Mais apparemment, ça sent très très bon. Hein.
4: Bah oui, tous les acteurs sont chauds, il y a quelque chose à raconter, c'est une des plus grandes guerres qui n'a pas encore été racontée de Star Wars, donc clairement là, ça sent bon les amis.
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vendredi, bon petit matin, plein de good music pour agrémenter votre petit déjeuner. Pink, tout de suite, pour vous, on l'écoute avec ce morceau Never Gonna Not Dance Again, sur Typique.

0: du réveil de Tipeee. On est le vendredi 28 août. Gaëtan et Audrey arriveront comme chaque jour pour une nouvelle émission à 6h. En attendant leur retour, on va réécouter les meilleurs moments de celle d'hier. On va aussi se faire du bien de bon matin avec un maximum de good music. La suite sera avec Post Malone et Doja Cat avant de les retrouver. Nouvelle séquence best-of du réveil de Tipeee.
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0: Hier matin, on a descendu la boîte à souvenirs du grenier et dedans, on a retrouvé quelques dessins animés qui nous ont traumatisés quand on était plus petit.
2: On ouvre la boîte à souvenirs et ce matin, on va se souvenir de tous ces dessins animés qui nous ont traumatisés quand on était petit et j'ai l'impression qu'on n'est même pas les seuls.
3: Sur la page Facebook de l'émission Le Réveil de Tipeee, il y a Émilie qui dit « Moi, je flippais devant E.T. Parce que je l'imaginais débarquer dans ma chambre avec des Smarties. » Il y avait des Smarties dans le film.
2: Tu prenais quoi quand t'étais petite?
3: Il mangeait des Smarties. Ah si, il mangeait des Smarties.
2: Ah oui, c'est vrai.
3: J'avais oublié.
2: Non, moi E.T., j'adorais. Moi, il était tout tendre, il était tout touchant.
3: Mais c'est vrai qu'il y a des dessins animés qui, de base même, n'étaient pas censés nous faire peur.
2: Non, c'est
3: mais
2: ça.
3: Dans notre petite tête à nous, on se faisait des films et ça commençait à nous traumatiser un peu.
2: C'est dans notre imaginaire. Alors, il y a des films qu'on n'aurait jamais dû regarder aussi quand on était petit. Par exemple, moi, je suis déjà tombé dessus quand j'étais petit, mais c'était totalement interdit chez moi à la maison.
3: C'est quoi?
2: South Park.
3: Ah, moi j'ai jamais regardé. Moi je pouvais pas, c'était interdit.
2: Mais non, mais heureusement que mes parents m'ont interdit quand j'ai regardé certains épisodes de South Park pour les enfants et c'est violent. Hein,
3: ils disent des gros mots, non?
2: Ouais, c'est vulgaire à mort.
3: Moi c'est les Simpsons, quand je revois parfois certains épisodes des Simpsons, je me dis ah ouais, c'est trash quand même. Il y avait des têtes coupées, il y avait des.
2: Ouais, en fait les Simpsons c'était familial, je trouve.
3: Oh,
2: c'était...
3: Et non, quand tu regardes certains épisodes, tu dis bon là il est en train d'enterrer son voisin, lui il est en train de saouler la gueule dans un bar. Non.
2: Alors ça dépend de l'âge des enfants. Moi je pouvais regarder les Simpsons mais je pense que j'avais entre 10 et 12 ans quand j'ai commencé à pouvoir regarder les Simpsons.
3: Mais moi ça m'a pas traumatisé plus que ça, mais c'est vrai qu'il y avait certaines scènes, tu te dis ah ouais quand même. Il y a Manu qui dit moi c'est les animaux du bois de Katsu.
2: Oh oui,
3: tous ces animaux qui mouraient à cause des humains, c'était horrible. Et alors, il dit l'autre dessin animé qui m'a vraiment traumatisé, c'est Petit Pied, le dinosaure.
2: Ah oh oui, quand la maman meurt.
3: Et qui doit trouver la grande vallée.
2: J'adore, tu imites carrément la voix. Moi il y avait aussi un dessin animé qui m'a vachement traumatisé.
3: C'était quoi?
2: C'était Bambi.
3: Oh non, Bambi.
2: Ah oui, Bambi.
3: À chaque fois, t'as envie de dire à la maman, sors pas de la grotte. Bambi, ça c'est vraiment horrible.
2: Ah, c'est horrible. Il y a Bambi et dans le même registre, tu as l'ours.
3: Ah, j'ai.
2: Alors ça, c'était pas un dessin animé, c'était un film où t'as aussi une maman ours qui se faisait tuer.
3: Oh bah alors.
2: Par un chasseur.
3: Et le roi lion alors.
2: Ah oh, oui, le roi lion aussi.
3: En fait, c'est horrible. Toute la génération Mickey, là, ils nous ont traumatisés, hein, franchement. On a reçu d'autres petits messages aussi. Ça c'est quoi, Ludovic qui dit c'était pas un dessin animé mais Téléchat. C'est quoi ça Téléchat?
2: Ah oui, Téléchat, ça me dit quelque chose effectivement. Mais vaguement.
3: Il y avait Légumane, il paraît, dedans qui faisait peur. Et un épisode où le chat joue Dracula et mord le cou de Lola l'autruche. Je connais pas du tout Téléchat. Je sais pas ce que. Qu'est-ce que c'est que ce truc, j'ai jamais entendu.
2: Téléchat, je pense que c'était toute une émission pour enfants présentée par des petits chats. Enfin, par des chats.
3: Ah oui, bah visiblement, ça a traumatisé quelques personnes.
2: Il y avait aussi, tu sais, dans les Disney, il y avait la petite sirène, la pieuvre, la mer,
3: ah ouais,
2: la maquerelle.
3: Et tu sais que ça, j'ai emmené voir ma filleule le live action.
2: Ouais. Dans le live action, c'est pire.
3: J'ai pas pensé, moi, à cette année pieuvre. Et en fait, à un moment donné, mais dans le live action, elle est encore plus impressionnante. Elle sort comme ça, elle est énorme. Ma filleule, elle m'a sauté dans les bras, elle était traumatisée, quoi. Je dis, ah ouais, c'est.
2: Ah oui, mais il y a de quoi. Parce que cette scène-là.
3: Mais ça fait peur.
2: Elle est traumatisante. On a Martine qui est venue nous rejoindre. Martine, on le rappelle, c'est notre assistant d'amour qui est là avec nous tous les matins. Toi, il y a un truc particulier qui t'a traumatisé.
4: Oui, alors moi, quand j'étais petit, tout petit, j'apprenais le français en regardant la télé et je regardais Blabla. Et c'était une relation un peu amour et. Et ensuite, enfin, vers la fin, c'était très particulier.
3: T'avais quand même pas peur de Blabla?
4: Mais si, en fait, à la fin, Blabla avait la fâcheuse tendance à nous dire quand la pub arrive, il faut pas la regarder.
3: Et oui, je bouche mes yeux, je cache
2: mes oreilles et je regarde pas
4: ça
2: la pub.
4: Ça me foutait les chocottes de savoir que Blabla s'adresse à moi directement. Je me dis, mais comment il me voit? Comment il sait que je suis là? Pourquoi tu me parles, Blabla? Comment tu sais? Ça me faisait trop peur, donc moi, je partais de la pièce quand Blabla commençait à dire ceci.
3: Est-ce que tu veux qu'on aille chercher Blabla? Parce que tu sais qu'il est au 8e étage ici, hein,
4: ça serait un rêve, mais je suis pas sûr d'être aussi serein.
3: On peut essayer de vous réconcilier, peut-être.
2: C'est vrai, encore aujourd'hui, si tu voyais Blabla devant toi, tu serais pas serein.
4: Aujourd'hui, je pense que ça irait. On s'est remis de ce traumatisme d'enfance.
3: C'est quoi? On va essayer d'organiser une rencontre entre Martine et Blabla.
4: Ça serait plus beau rêve.
2: En plus, vous avez un peu la même tête.
4: Ah bah c'est gentil.
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0: vendredi matin avec nous sur Tipeee. Plein de bons sons pour émerger tranquillement. Macklemore arrive dans la suite avec son single Thrift Shop.
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0: Bon début de journée avec nous sur Tipeee. Bon vendredi, on va continuer en musique avec Another et Talk to You. Avant d'écouter ça, dernière séquence best-of de la matinée.
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0: Des forêts rasées, aux cochons sauvés des flammes pour finir sur le barbecue, l'été a chauffé dur. 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
2: Tout va bien, les amis.
3: Mais oui, tout va bien. Regardez cet été, tout s'est extrêmement bien passé. Selon mes informations, il reste encore quelques arbres qui n'ont pas brûlé en Europe. Quelques-uns. Non, c'était terrible. Moi, j'étais en vacances près de Bordeaux. Il y avait des hectares et des hectares de forêts complètement rasées. Complètement rasées, c'est simple. J'avais l'impression de rouler sur le crâne de Gaëtan avant son opération.
1: C'est petit, ça.
3: Et d'ailleurs, pour reboiser nos forêts, je me demande si on pourrait pas s'en inspirer et les envoyer directement en Turquie, les forêts, pour les repeupler. Ils ont quand même des techniques qu'on n'a manifestement pas. Tu vois, parce que, faut le dire, Audrey, sur Gaëtan, c'est quand même du bel ouvrage.
4: Oui, c'est plutôt bien.
3: Du bel ouvrage.
4: Oui.
3: Non, mais c'est vrai. Il y a eu beaucoup d'incendies cet été. Donc, je voulais avoir une pensée ce matin pour tous les pompiers, leur rendre une sorte d'hommage à travers ma revue de presse. Et parce que, on le sait, ils font un métier difficile. Et vous allez voir, ils ne sont pas toujours soutenus par leur entourage. En tout cas, pas toujours de la bonne manière. Regardez, en Gironde, il mettait le feu aux forêts pour faire plaisir à son père, qui était sapeur-pompier.
1: Oh là là,
3: mais vous voyez, ça dit beaucoup des rapports père-fils. Qu'est-ce qu'on ferait pas pour que notre père nous regarde? On est sur un complexe d'Oedipe, je dirais, mal résolu. Hein, mal résolu. Et là, vous dites, heureusement, son père n'était pas médecin légiste. Tiens, papa, un cadavre. Bon, faut pouvoir le disséquer. Non. Donc, alors, la pyromanie, c'est vrai, c'est un vrai fléau pour les pompiers. Mais heureusement, de temps en temps, ils tombent sur des gens, je dirais, moins dégourdis. Comme ici, en Australie, la police recherche un pyromane raté qui a incendié son pantalon au lieu d'un restaurant. Et franchement, si vous regardez la vidéo, on dirait les deux cambrioleurs dans Maman, j'ai raté l'avion.
4: Ah oui ?
3: Ils ont vraiment la dégaine. Donc, je connaissais l'arroseur arrosé, mais l'incendieur incendié, pour le coup, ils ont eu chaud au cul. Alors, l'autre problème auquel sont confrontés les pompiers, c'est que les gens n'ont pas toujours une bonne notion du risque. Exemple, à Lille, elle réclame son argent dans le métro au lance-flammes. Ouais, pour le risque d'incendie, c'est pas ouf. En revanche, pour ce qui est de faire la manche, on va pas se mentir, le lance-flammes, c'est beaucoup plus persuasif que l'hymne à la joie à l'accordéon. Ça, y a pas photo. Vraiment. Alors, parfois, dans la corporation, il y a aussi des pompiers qui ont leur moment de faiblesse, il faut le dire. C'est le cas ici. Des pompiers sauvent des cochons d'un incendie. Puis ils les font cuire au barbecue.
1: Oh oui. C'est nul.
3: Mais à la place du cochon, il y a quand même un bel ascenseur émotionnel.
1: À fond. Ça y est, je suis sauvé.
3: Non. Et du point de vue des pompiers, on n'est pas vraiment sur un sauvetage. Là, on est plutôt, je dirais, sur un changement de cuisson. La suivante, c'est une de mes infos préférées. Ça se passe du côté de Lyon, ce titre. Dans un crématorium, les cérémonies maintenues malgré l'incendie.
1: Ah oui, c'est bizarre.
3: J'imagine, ils se sont dit, un incendie dans un crématorium, qu'est-ce que ça change? Au pire, on aura pris de l'avance. Tu vois,
1: c'est dégueulasse.
3: On prend énormément d'avance. Et alors, autre titre.
1: On n'a pas eu le temps de dire au revoir, mamie.
3: Et alors, autre titre que j'ai beaucoup aimé, je vous le lis tel quel. Ça, c'était suite à l'incendie d'une usine chimique à Rouen. Un nuage de fumée un peu toxique, mais pas trop, traverse les Hauts-de-France. J'adore. Ça veut dire que si vous habitez dans le coin, vous pourriez un peu mourir d'un cancer, mais pas trop. Et enfin, dernier problème avec les pompiers, c'est qu'ils ne sont pas appelés que pour le feu. On les appelle pour toutes sortes de situations. Vous le savez, exemple ici, ivre virgule, elle se retrouve coincée dans son sèche-linge et doit appeler les pompiers.
4: Oh là là.
3: Et là, Gaëtan, tu te poses la même question que moi. Qu'est-ce qu'Audrey avait bu pour en arriver là? Mais aussi, on la reconnaît. On la reconnaît sur la photo. Et une bonne fois pour toutes, Audrey, se faire essorer la salade, c'est une expression. Il ne faut pas l'appliquer littéralement, enfin. Voilà, les amis, vous le constatez dans le monde comme chez les pompiers. Tout va bien.
1: Elle était dégueulasse.
4: Elle était vraiment horrible. Pierre Surette, le grand retour, et on te retrouvera la semaine prochaine. En attendant, on peut patienter en réécoutant tout ça en podcast sur Ovio. Salut Pierre.
3: Ciao les amis.
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Bientôt 6h, l'heure de retrouver Fidèle au poste, Gaëtan et Audrey pour le réveil de Typique. Jusqu'à 9h, vous ferez comme de bien entendu avec eux le plein de bonne humeur, de good music et de cadeaux. Avec encore pour vous aujourd'hui des packs rentrés Pronti ainsi qu'un chèque cadeau de 50 euros à remporter. Je vous souhaite de passer une belle journée sur Typique.

0: Bienvenue tout le monde, bienvenue sur
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0: Bonjour, bonjour tout le monde.
3: Ça y est, on est sur le parking de la station de Bierge à Wavre, les amis. Ça me fait trop rire d'être sur un parking à cette heure-ci.
0: À fond, moi aussi, c'est le lieu de passage de tous les nafteurs vers Bruxelles, donc vous n'avez aucune excuse.
3: Ça me fait trop rire, il y a un auditeur qui vient de passer devant nous, il fait coucou, salut, en bagnole, en bagnole quoi, j'adore.
0: Ouais, c'est ça.
3: Arrêtez-vous, venez, parce que je vous rappelle qu'on est là pour vous offrir 3000 euros de vacances. Hein,
0: oui, et le principe il est simple, il faut juste scanner le QR code qui se retrouve sur notre van typique.
3: Il est
0: un
3: beau,
0: magnifique van.
3: Il est beau,
0: vert.
3: Le van, ouais,
0: il est canon.
3: Il est installé juste à côté de nous et tout. Je veux bien ça, moi, comme voiture.
0: Et vous allez pouvoir partir avec ces 3000 euros pour partir n'importe où, où vous voulez. Bon, dans quelques instants, ça continue en musique avec Nina Sky. Il y a une énorme star américaine aussi qui était présente en Belgique ces derniers jours.
3: Ouais, c'est Rihanna.
0: Ouais.
3: Rihanna était à Bruxelles, les gars. Et non pas pour les schtroumpfs, pour une fois. On sait pas trop ce qu'elle faisait là. Mais ce qu'on sait, c'est où elle a dormi et quelles étaient ses adresses préférées. Qui sait, comme ça, vous pourrez peut-être la recroiser. On vous fera la liste tout à l'heure.
0: Ouais, on va vous en reparler. Et puis en attendant, on est le 28 août. Et le 28 août 1993, on découvrait dans le club Dorothée le premier épisode des Power Rangers.
3: Ah ouais,
0: je sais pas
3: ça,
0: si tu te rappelles.
3: Bah oui, mais j'étais pas du tout dans la team Power Rangers, moi. Toi, oui, je sais que t'étais un grand fan, mais moi, j'ai regardé un petit peu les Power Rangers dans le club Dorothée, vite fait, mais j'aimais bien quand ils pouvaient se rassembler et puis former un gros robot ensemble, c'est ça ?
0: Ouais, ouais, c'est ça. Et alors, ils avaient la capacité de se changer très, très rapidement. Ça,
3: pour
0: je m'en souviens très bien.
3: Faire un robot géant, tu sais ?
0: Ouais.
3: Voilà, j'adorais. Mais bon, voilà. C'était un délire hein, de base, les Power Rangers. Il faut savoir que c'est un producteur qui a racheté les droits d'une série japonaise. Ça existait déjà là-bas. Et puis il se dit, bon, je vais l'adapter un petit peu à ma sauce ici. Et ça a cartonné les Power Rangers auprès des tout petits. Et ça cartonne encore maintenant.
0: Attends, moi j'étais fan des Power Rangers quand j'étais petit. Je ne loupais pas un seul épisode. J'avais plein de produits dérivés des Power Rangers. Alors j'avais les petites figurines évidemment qu'on collectionnait, des petites figurines que tu pouvais retourner la tête,
3: oh
0: tu
3: bah
0: vois, tu pouvais leur mettre un casque
3: options,
0: ou sans casque.
3: Incroyable.
0: Exactement. Et alors attends, parce que tu ne sais pas, je dois faire un aveu ici.
3: Attention.
0: En direct
3: tu
0: sur
3: dors,
0: Tipeee.
3: Tu dors avec un pyjama Power
0: non,
3: Rangers.
0: Non, non, non.
3: Ça.
0: J'avais la tenue moulante de Power Rangers avec le casque et tout le bazar.
3: Oh non, non, non. Là ça va trop loin.
0: Et quand j'étais petit, quand je la mettais, c'était très très moulant, vois-tu.
3: Ça te faisait faire un moule zigouigoui.
0: Oui, un moule zigouigoui. Du coup,
3: c'est
0: mes potes se foutaient de moi.
3: Je veux que tu viennes avec une tenue moulante de Power Rangers dans l'émission.
0: Plus,
3: ah, mais je vais t'en trouver une, compte sur moi. Ça va mettre une mission collective. Si vous me trouvez ça, vous aussi, hein, si vous êtes déjà à l'écoute de l'émission, franchement, vous serez mon dieu. Donc, on cherche une tenue moulante Power Rangers pour Gaëtan.
0: Mais alors, ce qu'il faut savoir, c'est que moi, quand j'étais petit, j'étais un peu bouboule. Et donc, tu vois tu as l'image.
3: J'ai très envie de te remettre dans une combinaison.
0: On aurait dit un poisson en papillote.
3: Bah. C'est pas possible. Merci pour l'image de grand matin. Voilà.
0: En direct depuis Wavre aujourd'hui sur le parking de la station essence de Bierge, direction Bruxelles. Venez nous rejoindre. En attendant, la musique elle continue sur Typique.
3: Bah oui, écoute, on va écouter Nina Sky dans un instant. Bougez pas.
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0: Salut Sorelsan.
1: Faut que je vous raconte quelque chose sur mon couple que moi-même j'ai mis beaucoup de temps à m'avouer. Mais je pense que ça pourrait être libérateur.

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1: Je me suis déjà pris un sens interdit en arrivant.
0: Ah bah bravo.
1: Et je me suis trompée d'entrée dans le parking.
0: Mais ça va, c'était dans le parking, tu t'es pas mise en danger.
1: Ah non, quand même pas, merci.
0: Bon, ça va.
1: Mais non, mais justement, si vous nous cherchez, il faut passer un petit peu la station et on est dans le parking voiture juste derrière. Donc venez parce que notre van est installée avec le QR code à scanner pour gagner les 3000 euros de vacances.
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0: En attendant, vous le savez, dans le réveil de Typique, on adore vous parler musique, on adore vous parler des artistes qu'on vous diffuse sur Typique. Et là, il y a une énorme star qui était de passage dernièrement à Bruxelles.
1: Bah oui, c'est Rihanna. Rihanna qui commence à être un petit peu habituée de Bruxelles, là, parce que quand c'est pas pour les schtroumpfs, elle vient à Bruxelles pour soutenir son mari Azaproki, puisqu'en fait, mercredi soir, il était à l'ING Arena pour sa tournée, en fait, pour sa tournée européenne.
0: Oui, j'ai vu quelques stories passer sur les réseaux sociaux, effectivement.
1: Et parmi les fans, et bien dans les spectateurs, on a vu qu'il y avait une fan un peu particulière, Rihanna, c'est sa chérie, hein,
0: c'est
1: la mère de ses enfants, elle est venue pour le soutenir et on pense qu'ils ont dormi tous les deux au Corentia Grand Hotel Astoria. Parce que tu sais, parfois on aime bien de savoir où les stars vont dormir pour essayer de les, à la sortie, pouvoir faire une petite photo, pouvoir demander un autographe.
0: C'est un hôtel 5 étoiles de Bruxelles.
1: Exactement.
0: Il n'y en a pas 36 000 non plus et on sait que les grosses stars logent dans des hôtels 5 étoiles généralement.
1: Ça fait partie du groupe Amigo pour vous expliquer un petit peu et c'est un peu l'endroit historique, c'est dans le quartier, tu vois, que c'est dans ce quartier-là que la plupart des artistes viennent finalement quand ils viennent en concert en Belgique. Sachez-le, par exemple, dans ce quartier-là, il y a déjà eu Bono, Beyoncé, il y a eu Robbie Williams, il y a des figures historiques du cinéma aussi, puis de la chanson comme Jacques Brel, Serge Gainsbourg. C'est vraiment le quartier place to be, on va dire.
0: Ouais, il y en a d'autres, hein, des endroits place to be pour croiser parfois les stars qui viennent en concert. Lady Gaga, par exemple, elle a été aperçue dans un petit jazz bar bruxellois.
1: Ah ouais,
0: c'était après le concert avec Tony Bennett. Je pense que c'était sur la Grand Place, ce concert. Ils ont été aperçus à l'Archiduc. C'est un petit piano bar dans le centre. Ils ont improvisé une petite soirée au piano.
1: Attends,
0: eux deux.
1: C'est incroyable.
0: Donc les clients qui étaient là, c'était juste dingue.
1: T'imagines, tu te pointes à l'Archiduc et t'as Lady Gaga au piano, quoi. C'est juste incroyable. Et là, Rihanna, elle a carrément réservé tout un étage entier de l'hôtel pour qu'elle soit confort avec toute sa petite famille.
0: Ah oui, tu m'étonnes.
1: Moi, voilà,
0: tu m'étonnes.
1: Elle avait tout l'étage.
0: T'as déjà croisé, toi, un people, une star à Bruxelles ou pas?
1: Brad Pitt.
0: Ah ouais?
1: J'ai déjà vu Brad Pitt un jour quand c'était le confinement. En fait, je les ai captés parce que on m'avait missionné d'essayer de le retrouver. On savait qu'il était à Bruxelles. J'étais sur une autre radio et on m'avait dit allez vas-y, essaye de le choper. J'ai trouvé Brad Pitt et tu sais ce qu'il était en train de faire?
0: Qu'est-ce qu'il était en train
1: il
0: de
1: était
0: faire?
1: Il était dans un resto clandestin.
0: Oh,
1: je dirais pas où. C'est dans
0: non,
1: une tour à
0: non,
1: Bruxelles.
0: Mais c'est vraiment vrai?
1: Je te promets, je l'ai retrouvé. Il était dans un resto clandestin en train de manger des frites. Je te jure que c'est pas une vanne et je l'ai vu du coup et il a été très mal à l'aise de voir qu'il avait été capté.
0: En plus, t'es arrivé avec micro radio à ce moment-là.
1: J'étais bien équipé.
0: Moi j'ai croisé un jour Justin Bieber quand il est venu à son concert. Il a d'ailleurs été aperçu plusieurs fois
1: il
0: dans Bruxelles.
1: Il était sympa ou pas?
0: Écoute, moi je l'ai croisé de loin donc je ne lui ai pas vraiment parlé.
1: La plus grande rencontre que tu as faite quand même, ça reste le roi qui a fait pipi à côté de toi.
0: Ah oui, mais ça c'était envers, c'était au Sport Palace.
1: C'est une rencontre royale, n'est-ce pas?
0: Évidemment.
1: Aux toilettes, n'est-ce pas?
0: Évidemment. Bon, du coup, comme Rihanna était de passage chez nous, on va lui rendre hommage sur Typique si elle est encore là. Riri, on t'aime, on attend ton nouvel album avec impatience.
1: Si jamais Riri, tu peux passer à la station de Bierge, on est bien, on a des mugs typiques à vous filer et tout.
0: On a des croissants, des petits pains au chocolat.
1: Viens Riri, tu peux venir.

0: vous allez bien ce matin, 6h26. Alors pour une fois, on n'est pas dans le studio typique à Bruxelles, on est carrément sur le parking de la station de Bierge à Wavre, c'est en direction de Bruxelles. Donc si vous passez par là, faites un petit détour, venez, on a 3000 euros de vacances, il y a une bonne ambiance, il y a les petits cafés. On n'attend plus que vous, puis de la musique aussi pour se motiver ce matin avec Henri Péfer et Sola qui débarquent.
1: Bonjour tout le monde, bonjour, bonjour.
0: Hello everybody.
1: Ça fait super bizarre de faire une émission en plein air.
0: Moi j'aime bien moi, c'est sympa.
1: Et en plus,
0: il pleut pas.
1: Ben c'est ce que j'allais dire.
0: Ouais, parce que j'ai regardé la météo hier, je me suis dit, oulala, avec l'alerte jaune.
1: Oui, oui, à la nuit, tempête, etc.
0: La tempête d'ailleurs, on espère que vous n'avez pas eu trop de bordel dans votre jardin en vous réveillant ce matin. Par endroit, ça avait l'air d'aller quand même.
1: Écoute, hein. Moi de mon côté, en tout cas à nu, ça allait. Il a draché, mais pas plus que ça.
0: Dites-nous via le WhatsApp 0471 200 300, comment ça se passe pour vous ce matin. Et vraiment, venez, on a des mugs magnifiques aux couleurs de Typique.
1: Ouais.
0: On vous le file, vous venez même en voiture, vous arrêtez, on vous donne ça.
1: Comme ça, on vous file le mug et puis vous allez à la station essence, vous cherchez un petit café.
0: Vous remplissez le mug de café.
1: Ah, exactement.
0: Et puis vous revenez et vous gagnez peut-être 3000 euros de vacances. Est-ce qu'elle est pas belle la vie? Comme ça, vous pourrez peut-être aller manger des tapas à Barcelone sous le soleil.
1: Oh,
0: ou manger des bonnes pastas en Italie.
1: Ou alors louer, je sais pas moi, un van
0: et
1: justement pour partir à l'aventure. Parce qu'avec ces 3000 euros, vous en faites ce que vous voulez. Hein.
0: On a décidé de ne pas imposer la destination ni comment vous aviez envie de voyager. Comme ça, voilà, vous ferez un gros kiff. On prolonge encore un petit peu les vacances sur Typique.
1: Yes. Et puis là, tout de suite, c'est la musique qui est de retour. Mais avant ça, on va aussi parler de la grosse boulette du jour dans quelques instants, qui est attribuée, mesdames et messieurs, à un restaurateur.
0: Ouais, clairement, il y a un employé dans le restaurant qui a fait une grosse boulette, et je peux vous dire que tout le monde en parle. Et nous aussi, on va en parler ce matin.
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1: On file faire un petit tour de vos conditions de circulation suite à la reprise des incendies dans les Fagnes sur la Nationale 68. Elle est à nouveau fermée dans les deux sens entre Eupen et le carrefour de la Nationale 68 et de la Nationale 672. Pour le reste, il n'y a rien à signaler. Ça, c'est la bonne nouvelle. Je vois ici sur l'autoroute, sur l'E411,
0: oh, ça roule, hein.
1: À Bierge, ça roule dans les deux sens.
0: J'adore parce qu'on peut faire l'infotrafic en direct.
1: Oui.
0: Attends, il y a Adrien qui est venu nous voir. Adrien, viens. Adrien, il a fait demi-tour exprès pour passer sur la route. Ça roule bien, Adrien?
9: Ça roule nickel.
0: Ouais, il est beau le mug, t'es content?
9: Il est magnifique.
0: Ah ben voilà, venez, faites comme Adrien, vous faites des demi-tours, venez nous voir, on est sur le parking, on n'attend plus que vous.
1: En attendant, voici Henri PFR et Sola sur Typique.

0: littéralement ça. On nous a laissé là sur le parking, mais on est bien installé, on a du café, on a des mugs, on a des croissants.
1: C'est parfait.
0: Et puis surtout, on a 3000 euros de vacances.
1: Et on a de la bonne musique avec Damso.
2: Oups, la boulette.
1: En attendant, la grosse boulette du jour, on s'y intéresse comme tous les jours. Ils font l'actu, mais pas toujours pour les bonnes raisons. Et la grosse boulette du jour aujourd'hui est attribuée, les amis, à un restaurateur.
0: Ah bah oui, écoute,
1: il fait le buzz.
0: Ah bah ça c'est sûr, un bad buzz. Parce qu'il y a une petite famille qui était en vacances à Riccione, c'est en Italie, qui s'était simplement installée dans un resto pour prendre un petit déjeuner. Donc ils avaient pris des œufs brouillés. Et puis elle demande, si tu veux, au serveur, gentiment, de bien cuire les œufs et de les servir sans salade. Ça va, la demande, elle est pas
1: non.
0: Non,
1: franchement,
0: plus.
1: Ça va.
0: Sauf que le jeune serveur de 17 ans du resto, il a été un petit peu agacé par la demande et donc il a rajouté un commentaire sur le ticket envoyé en cuisine. Il a mis, attention, bouchez les oreilles des enfants, une vraie casse, celle-là, hein, brûle les œufs et crache dedans.
1: Non.
0: Il a écrit ça sur le ticket. Le problème, c'est qu'en plus d'être envoyé à ses collègues en cuisine, eh ben, le commentaire s'est imprimé sur le ticket rendu à la cliente à la fin du repas.
1: Ouais,
0: et mesdames et messieurs, nous avons un champion.
1: Un gros champion. Et en plus, la femme n'en est pas restée là. Parce que comment est-ce qu'on est au courant, à ton avis? Eh ben, c'est parce que la femme a posté ce ticket sur les réseaux sociaux. Du coup, ça a fait un gros bad buzz. Le resto tente de désamorcer sur TikTok avec une vidéo humoristique.
0: Bah oui.
1: On y voit un serveur demander à un client indécis, clin d'œil à l'appui, avec ou sans crachat.
0: Bah écoute, en fait le truc c'est que quand même, moi ce que je trouve sympa, c'est que ils ont été cool au niveau du resto et la cliente aussi, parce qu'il a pas été viré, il a 17 ans, il a commis une bêtise et il a une seconde chance qui lui est accordée.
1: Ouais, ça, mais attends,
0: c'est pas cool, ça c'est sûr. Et je me demande s'ils ont craché ou pas dedans du coup.
1: Non, mais je pense pas. Non, allez, non.
0: Je suis sûre qu'il y a des serveurs qui, quand ils sont vénères, font des petits trucs comme ça qu'on ne soupçonne même pas.
1: Ah non, je veux même pas savoir.
0: Oh, s'il vous plaît, si vous travaillez en cuisine, on laissera l'anonymat, mais venez.
1: Oui, on ne citera pas le restaurant ni votre prénom.
0: Mais si vous avez des petites anecdotes comme ça, de trucs qui se passent en coulisses, venez nous raconter s'il vous plaît. Je suis sûre qu'il se passe des trucs. 0471 200 300, vous connaissez le numéro du WhatsApp maintenant, hein.
1: En attendant, la musique, elle est de retour évidemment sur Tipeee, Likely, mais avant ça, voici Damso et
0: Papa Pao.
1: Je sais.

0: depuis Wavre avec plein d'auditeurs qui sont en train de s'arrêter. Ça fait plaisir, vous êtes super nombreux.
1: Oui, on a Marjorie qui est avec nous ce matin. Comment ça va, Marjo?
2: Ça va, ça va.
1: Marjorie qui est à la base originaire de Charleroi et qui va bosser ici dans la région. Et tu t'es arrêtée exprès pour nous?
2: Bah oui, je me suis arrêtée pour vous.
0: Alors non. La question c'est, est-ce que tu t'es arrêtée pour nous ou pour les 3000 euros de vacances?
2: Aussi pour les 3000 euros de vacances.
1: Au moins, elle est honnête. Si tu gagnes 3000 euros de vacances, imaginons, c'est toi qui gagnes, tu partirais où?
2: Oh, je ne sais pas encore. Peut-être aller chez ma sœur en Guadeloupe, parce que c'est un gros budget, donc voilà.
1: La Guadeloupe, tu m'étonnes. Ça, c'est une bonne idée. Bah, si tu veux, je viens avec aussi. Hein,
0: non, mais moi aussi. Hein,
1: je porte les bagages.
0: Oui, moi, je peux te cirer les chaussures, je peux t'apporter tous tes cocktails au bord de la piscine. Oui, vraiment.
1: Tu nous écoutes tous les matins, Marjo?
2: Tous les matins en allant travailler.
1: Voilà, et regardez maintenant.
2: Aussi. Et sur leur tour aussi.
1: Voilà.
0: Samy et Lou, hein, qui seront tout à l'heure aussi en direct.
1: Bien sûr.
0: Donc voilà.
1: Bah, ça fait plaisir, Marjo, on t'a donné ton petit mug. Voilà, comme ça, t'es bien équipé. Tu vas pouvoir prendre ton petit café et puis tenter ta chance pour les 3000 euros. Bonne chance, Marjo.
2: Merci beaucoup.
0: En attendant, il y a plein de choses qui se préparent. Elle adore scroller, notamment. Ouais. Et c'est pas parce qu'on est en direct d'un parking qu'elle ne va pas vous partager bien ce qu'elle a trouvé sur les réseaux sociaux comme tous les jours.
1: Justement, on va parler voyage parce qu'il y a une destination. On a l'impression d'être sur une autre planète, mais c'est chez nous que ça se passe. Et vous savez quoi? C'est une des seules destinations où il faut réserver pour pouvoir y aller. On vous dira où ça se passe sur la planète.
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0: Je me suis fait un copain, c'est le petit Nathanaël. Ça va, Nathanaël?
1: Oui.
0: Qu'est-ce que tu fais là? T'es pas censé être à l'école, toi?
1: Si, mais je vais y aller après.
0: Ouais, t'as raison.
2: Ah bah voilà.
0: Bah moi, c'est ce que je faisais aussi, j'y allais après. Il y a des priorités, il y a typique d'abord.
3: Après, avant ça, Temper City dans quelques instants avec Self Aware. Et puis là, tout de suite, elle vous partage le meilleur des réseaux sociaux. C'est Audrey, évidemment, qui adore scroller. Et comme on est en pleine opération 3000 euros de vacances à vous faire gagner, elle s'est dit, je vais vous faire découvrir une destination que vous ne connaissez sûrement pas et que tu as découvert sur les réseaux sociaux.
0: Bah en fait, c'est un peu... On voit que ça, des vidéos de cet endroit sur les réseaux. C'est la destination à la mode. Ça s'appelle Socotra. T'as déjà entendu parler de ça?
3: Alors, pas du tout, mais... Tu viens de me montrer les images.
0: Oui, c'est une île. C'est une île, en fait. Et on a l'impression que c'est une île, mais qui n'est pas sur notre planète, tellement c'est des paysages auxquels on n'est pas du tout habitué.
3: Mais fait, on dirait presque un truc de science-fiction,
0: un
3: en
0: peu.
3: Fait.
0: On dirait vraiment une île qui sort d'Avatar, par exemple, un petit peu dans l'univers, parce que c'est une nature totalement irréelle. Il y a plus d'un tiers des plantes qu'on ne trouve que là-bas, par exemple.
3: Ah
0: sur
3: ouais
0: toute la planète, ouais.
3: Donc, parce qu'il y a des arbres un peu bizarres.
0: Ouais, l'arbre sang de dragon, on l'appelle. C'est un espèce de parasol géant en forme de champignon. Et quand on voit d'ailleurs des images sur les réseaux sociaux, moi j'ai vu une vidéo comme ça en scrollant de Socotra, c'est les arbres, les couleurs du ciel, il y a des dunes de sable qui sont colorées, c'est juste incroyable. Et c'est dans l'océan Indien, pour vous situer un petit peu, c'est au large du Yémen et de la Corne de l'Afrique. Et donc c'est vraiment une archipel qui est complètement isolée du reste du monde. Et qu'est-ce qu'elle a de particulier? C'est comme elle est très, très rare, on va dire, du coup le gouvernement là-bas exige qu'il y ait une réservation pour pouvoir y aller.
3: Ah oui?
0: Tu peux pas te pointer et aller à Socotra comme ça. Donc il faut avoir fait une réservation bien longtemps à l'avance, parce que on va pas se mentir, comme ça cartonne sur les réseaux, c'est un peu le repère des influenceurs maintenant, où tout le monde veut aller. Et donc pour limiter ça, ils veulent qu'il y ait une réservation, et il y a que quelques places qui sont libérées par an. Et donc tout le monde ne peut pas aller à Socotra, ce qui rend le truc encore plus désirable, quoi, tu vois.
3: Et donc du coup, avec les 3000 euros de vacances, peut-être que vous allez pouvoir vous rendre à Socotra.
0: Bah pourquoi pas.
3: Et réserver votre place pour aller visiter cette île totalement vierge.
0: C'est
3: il y a rien
0: facile.
3: Sur cette île.
0: Hein. Et c'est pas facile d'y aller parce qu'il y a pas de vol commercial régulier comme ça pour y aller.
3: Faut y aller en bateau.
0: Il y a plusieurs vols, puis après il y a un bateau, puis enfin vraiment c'est il faut le vouloir, mais c'est vrai qu'une fois sur l'île, c'est juste incroyable comme expérience.
3: Tu viens de me montrer les images, ça vaut clairement le coup.
0: Allez voir Socotra, ça s'appelle.
3: Socotra, peut-être qu'avec les 3000 euros que vous allez gagner, les 3000 euros de vacances, vous allez pouvoir vous y rendre. Ce qui est sûr, c'est que nous on file vers la playlist du réveil de Typique avec Temper City et Self Aware. Et dans quelques instants, je peux vous dire que je réserve une petite surprise à Audrey.
0: Ah, t'as dit que t'allais me lancer un défi dans la station service.
3: On va en reparler dans quelques instants.

0: à Touch of Class
1: dans quelques instants.
2: Oula.
1: Yes, of course.
2: Yes, sure.
1: Of course. Dis Audrey, on a parlé tout à l'heure de ce bad buzz du restaurateur qui a fait une petite boulette.
2: Ouais.
1: On vous a demandé si vous aussi vous pouviez nous partager un tout petit peu les coulisses des jobs un peu alimentaires. Tout à l'heure, on a eu un auditeur qui est passé nous voir ici. On va pas citer son nom. On va garder l'anonymat. Il travaille pour un grand chocolatier et il a déjà vu des collègues ramasser le chocolat qui était tombé par terre pour les remettre dans les bassines.
2: Oh voilà. Non. Allez non.
1: On a un auditeur anonyme qui est là avec nous au téléphone. Salut auditeur.
2: Salut,
1: anonyme.
2: Salut l'anonyme, comment ça va?
3: Ça va bien.
2: Bah ouais, j'ai déjà peur de ce que tu vas nous expliquer toi.
3: Oh, il faut pas, franchement, c'est pas cool, mais c'est mérité.
2: Allez, vas-y, balance, qu'est-ce qui s'est passé? Tu bossais dans un resto ou quoi?
3: Je travaillais en friterie.
2: D'accord, ouais. Ok.
3: Et en gros, quand les gens sont pas très polis, disent pas bonjour, ils nous prennent un peu en mode eux aussi sont pressés, leur journée est soi-disant compliquée, le pain est un peu plus sec, on le remet, les frites tombent par terre, on n'hésite pas à les retaper dans le plat.
2: Oh non.
1: Oh là là là là là là. Ouais, ça m'a servi, c'est encore gentil.
3: Ouais, non, c'est jamais craché. J'ai déjà pensé plusieurs fois, franchement, ça c'est au mental que ça se joue.
2: Ou alors, tu sais, comme François Damien, rouler les fricadelles sous les aisselles.
3: C'est horrible. On me le dit tout le temps.
2: Ça serait horrible.
1: Ah, bon. Mais ça fait plaisir de t'avoir eu, notre cher auditeur anonyme au téléphone. Merci de nous écouter tous les matins. Viens nous faire un petit coucou sur la E411 si t'en as l'occasion. Ça se passe en direction de Bruxelles. Ça se passe sur le parking de Bierge pour gagner 3000 euros.
2: On est peut-être que pour ce coup-là, c'est foutu. Mais on va faire un petit tour en Wallonie. On va bouger après.
1: On sera à Nivelles tout à l'heure.
2: Ouais,
1: ça,
2: dans un endroit où on achète plein de trucs. Voilà, pour vous donner déjà un
1: shopping, quoi.
2: Un shopping, par exemple. Voilà.
1: En attendant, attention, dans quelques instants, petit défi pour Audrey.
2: Ouais.
1: Alors, je te lance maintenant. Comme ça, tu as l'occasion de te préparer psychologiquement. Tu sais, tu as l'habitude de chanter la shower song sous la douche.
2: Ouais.
1: Eh bien, tu vas chanter cette shower song, non pas sous la douche, mais tu vas chanter dans la station essence avec le micro de la station essence.
2: Ah non, ça, je vais pas faire.
1: Ah, si.
2: Mais non. Mais je vais pas aller chanter devant tout le monde. Il y a déjà plein de gens qui mettent les
1: tu, tu vas y aller. Il y a
2: dans le micro où on s'est parlé au pont.
1: Oui, tout
2: non,
1: à
2: non,
1: fait.
2: Non.
1: On te retrouve dans quelques instants. Bougez
2: attends,
1: pas.
2: Hey, attends, excuse-moi. J'ai quoi si j'y arrive? Parce qu'il me faut une carotte. Hein. C'est quoi le.
1: J'y réfléchis.
2: Ok. Parfait.
1: J'y réfléchis. Et en attendant. Ouh là là, ça c'est bon ça.
2: You touch my tralala.
1: Non, c'est la la la. 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

0: quelques instants. En attendant, la musique, elle continue sur Typique.
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0: Du côté du son, Shakira, Burna Boy dans quelques instants.

0: Typique, il est 7h. Il va faire pas beau aujourd'hui, il va faire même orageux, on va en reparler dans quelques instants dans la météo, mais avant ça, l'essentiel de l'actu, c'est avec Mario. Bonjour Mario.
1: Bonjour Gaëtan, bonjour à tous. Le bilan ne cesse de grimper au Népal, près de 500 morts recensés après la gigantesque crue de mercredi matin. Bilan forcément provisoire, puisque 1400 personnes sont portées disparues ou n'ont pas donné de nouvelles, notamment de nombreux touristes étrangers. Ce matin, les autorités chinoises émettent une alerte, une vaste retenue d'eau risque de craquer. Selon la Chine, le risque de rupture dans les 3 jours est élevé. 6 mois de guerre au Moyen-Orient, le 28 février dernier, il y a 6 mois, les États-Unis et Israël lançaient leur première frappe militaire contre l'Iran. Et puis, deuxième jour de grève dans les bus wallons. Cette fois, des conducteurs ne rouleront pas ce matin pour montrer leur mécontentement. La direction veut leur retirer 100 euros des cochers qu'octroyait chaque année. Quelques écoles bloquées hier en région liégeoise et la mobilisation de ces professeurs devrait continuer ce vendredi dans une poignée d'établissements scolaires liégeois. Donc, rebelote comme au printemps dernier avec toujours la même grogne contre les réformes et les économies de la fédération Wallonie-Bruxelles. Un mot de sport, les Red Panthers n'iront pas en finale de la Coupe du Monde hockey. Les joueuses belges battues 1-0 par les néerlandaises triple championnes du monde. Un but annulé à 2 minutes de la fin du match qui laisse un goût amer pour les Belges. Demain, elles tenteront de décrocher la médaille de bronze. Ce sera face à l'Australie. Et puis les garçons, eux, joueront leur match de classement tout à l'heure. Pour la 7e place, les Red Lions seront opposés à l'Inde. Les Coupes d'Europe de football, hier soir également, Anderlecht a largement battu les Kazakhs d'Almaty 3-0. Les Mauves confirment leur qualification pour l'Europa League. Saint-Tron et la Gantoise joueront en Conference League.
0: Merci Mario, à dans une heure pour l'essentiel de l'actu. Et du côté de la météo, un ciel très très chargé ce matin. Alors pour l'instant, du côté de Wavre par exemple, ça se passe plutôt pas mal. Il fait bien chaud avec des températures jusqu'à 22 degrés. Là, il fait franchement très très doux. Mais alors, ça va se gâter à partir de 9h. On a vu que la pluie arrivait, les orages avec. Ça va être très clairement une météo chahutée aujourd'hui. Donc sortez les kawés et courage à vous. Audrey va relever un défi dans les prochaines minutes. Je vais devoir envoyer Audrey chez le gérant pour qu'elle

0: Dans quelques instants, on va jouer ensemble. C'est pas parce qu'on est en direct depuis Wavre qu'on ne jouera pas à cette fameuse interro-surprise, des questions dont seuls les enfants connaissent la réponse, pas nécessairement les parents. Donc essayez de jouer avec vos enfants, par exemple. 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Et je pense qu'on va tout de suite se connecter avec Audrey qui est en direct depuis la station essence. Est-ce que ça va, Audrey?
1: Ben non, ça va pas. Je rappelle que tu m'as lancé comme défi de chanter une shower song que je fais d'habitude dans ma douche, mais au micro de la station, c'est-à-dire le micro où on entend tout au niveau des pompes et tout, quoi.
0: Ouais, c'est ça, donc, c'est ça, exactement.
1: Je suis devant le chef de la station. Monsieur le chef, bonjour. C'est quoi votre petit nom ?
2: Maxime.
1: Maxime, j'ai besoin que vous m'aidiez pour un truc. Est-ce que je peux utiliser le micro de la station parce qu'on m'a lancé un défi ?
2: Non.
1: C'est parce qu'en fait, ça m'arrangerait que vous disiez oui. Parce que sinon, je vais rater mon défi. Je vous explique, je dois faire une petite chanson. Mais ça fera profiter à tous les clients. Hein. Je vais faire une belle chanson.
0: Dis-lui que c'est un vrai show.
1: C'est un vrai show à l'international que je vous propose.
2: Non, ça va pas être possible.
1: Mais s'il vous plaît, je vous en supplie. Vous écoutez Typique de temps en temps ?
2: Oui, tous les jours.
1: Ah, voilà. Est-ce que je peux, s'il vous plaît, si je fais mes yeux de malheureuse, je vous en supplie.
2: Non.
1: Allez, vraiment.
2: Ça va pas suffire.
1: On peut ? S'il vous plaît.
2: Ouais, allez.
0: Attention.
1: Oh, ah, je peux, ça y est. Attends.
0: On va d'abord baisser le tapis musical pour qu'on puisse bien t'entendre parce que il faut que toute la Belgique entière et les auditeurs qui sont là, et ils sont nombreux autour de moi, ils veulent tous profiter de ce show.
1: Bon.
0: Donc,
1: attends. One, two.
0: On va te laisser faire.
1: La station service. Allô, bonjour.
0: Oh là là.
1: Bienvenue, c'est Audrey en Typique Radio. Alors,
0: fais la promo de l'émission, s'il te plaît. Ah, vas-y.
1: Je suis l'animatrice du matin avec Gaëtan, je m'appelle Audrey. Désolée de m'incruster dans vos oreilles. J'ai un petit défi à relever parce qu'on est en direct du parking juste derrière. On m'a demandé de faire une petite chanson. Oye, oye. Je sais pas pourquoi je dis ça. Alors, attention, si vous avez la réponse, vous pouvez aller rejoindre Gaëtan, mon collègue, il y aura des cadeaux à gagner. Voici la chanson.
0: Alors, les auditeurs qui sont là, si vous avez la réponse, n'hésitez pas à venir me rejoindre.
1: Ah, c'est la honte, hein. Tout le monde m'entend dans
0: Allez,
1: la pompe.
0: Vas-y.
1: Hein. Je vois que les gens me regardent.
0: Allez, vas-y.
1: Attention. 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
0: on a la réponse, je crois.
3: Miley Cyrus.
0: Miley Cyrus avec Flower, c'est bon, c'est la bonne réponse. Et c'est Céline qui vient de nous donner la bonne réponse ici devant le studio de Typique.
1: Attends,
0: sur le parking. Oui.
1: Vous avez trouvé comment ma petite chanson, monsieur?
4: Pas mal.
1: Avec vous, c'était bien?
4: Non, franchement, c'était honnête.
1: Oui, c'était bien, monsieur. Vous avez bien aimé ma petite chanson?
4: Sorry, English.
1: Yes, me too. English, I speak English. Il a dit en anglais, c'est parce que vous n'avez pas compris, mais il a dit que c'était un show incroyable. C'est ça qu'il a dit en anglais.
0: T'es une grande
1: merci,
0: malade.
1: Merci parce que je me fous la honte. Hein. Tout le monde me regarde.
0: Le défi est largement relevé, mesdames et messieurs. Céline gagne son mug typique, évidemment. Elle va repartir avec depuis la station essence ici à Bierge. Vous le voyez, il y a une ambiance de fou, vous l'entendez. On est là jusque 9h en direct sur la E411. Et donc, c'était une interprétation brillante de la part de Audrey. Il y a une auditrice qui s'arrête là justement en voiture. Tu t'appelles comment ?
5: Maëlys.
0: Maëlys, comment t'as trouvé la prestation d'Audrey puisque tu l'as écoutée dans ta voiture?
5: Je l'ai un petit peu écoutée, mais on m'a appelé directement. Mais je vous adore, vous êtes juste incroyable.
0: Oh, mais ça fait plaisir. Ben, vous voyez, vous êtes nombreux à venir nous faire un petit coucou. Donc continuez, on continue en musique. On va retrouver Audrey dans quelques instants dans ce studio. On va jouer ensemble. Et puis en attendant, c'est Justin Bieber qui vous rejoint avec Peaches.
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0: de la musique sur Tipeee ce matin, c'est avec Olivia Rodrigo que ça se passe. On espère que vous allez bien. Nous, perso, on est bien installés.
1: Ah oui, on est très bien.
0: On est en direct du parking de la station de Bierge à Wavre.
1: Est-ce qu'on pourrait avoir tous les auditeurs autour de nous? Venez nous rejoindre.
0: Ça fait plaisir de vous voir, c'est trop chouette, franchement. Et vous êtes nombreux, moi je vous êtes décourageux. Hein.
1: J'aimerais bien qu'on fasse un maximum de bruit pour faire entendre aux gens que finalement vous êtes nombreux sur ce parking.
0: Est-ce que vous êtes en forme?
1: Voilà.
0: Ouais, ça fait vraiment plaisir. Moi, j'ai pris Vincent avec moi. Ça va, Vincent?
2: Oui.
0: T'as quel âge?
2: 11 ans, presque 11 ans.
0: Et du coup, t'étais en route pour aller à l'école, là?
2: Oui.
0: Bon, bah, tu sais quoi? Tu vas faire office de joker aujourd'hui. Tu vas peut-être aider pour l'interro-surprise.
1: Allez, c'est parti pour l'interro-surprise avec notre auditrice qui est au téléphone avec nous. Elle s'appelle Marie-Laure. Elle est maman de deux garçons qui sont avec elle, qui s'appellent Lucien et Achille.
0: Et salut, la petite famille. Comment ça va ce matin?
3: Ça va.
0: Eh ben, vous en route pour aller à l'école aussi alors?
3: Ouais, du coup, on va peut-être un peu rater le train, mais ça va.
0: Pas de pression. Oui, voilà. Ouais. Et puis, tu sais quoi, la bonne nouvelle, c'est que non seulement t'as des deux petits bouts, mais en plus, t'en as un troisième qui est avec moi et que tu pourras. Voilà, il va pouvoir t'aider aussi, donc t'en as trois carrément. C'est bien.
3: Ok, cool.
0: T'as un bonus.
1: Attention, il y a donc un pack grand train à gagner de chez Pronti avec un bon d'achat de 50 euros à dépenser dans les magasins Pronti. Attention. Première question.
0: Ouais, il faut deux bonnes réponses pour gagner. Qui chante à pâté avec Bruno Mars?
3: Rosé.
1: Oui.
0: Rosé, allez. Premier bon point. Bien joué. Alors, deuxième question. Quel est le plus grand animal de notre planète?
4: La baleine bleue.
0: Ah, oh, c'est qui a donné la réponse?
4: C'est Lucien.
1: C'est Lucien qui a donné la bonne réponse, c'est la baleine bleue.
0: On va voir, Vincent, t'es d'accord avec ça? Tu crois que c'est la baleine?
2: Ouais.
0: Ouais, c'est validé de tous les côtés.
1: Attention, eh bien on peut dire que c'est gagné.
0: Yes.
1: Les auditeurs ici sur le parking, faites du bruit.
0: Bravo, tu repars avec ton pack rentrée, avec le petit bon de 50 euros aussi à dépenser chez Pronti. Bravo la petite famille, bravo.
3: Merci.
1: Et on vous fait plein de gros bisous, bonne route et surtout bon train, parce que vous allez prendre le train maintenant, j'espère que vous n'allez pas le rater à cause de nous. En attendant, c'est Olivia Rodrigo qui continue sur Tipeee, c'est Drop Dead, merci d'être là et très très bon réveil, on est là jusqu'à 9h.

0: Bon réveil et ça va se passer avec Camille Mb.
1: Yes. Vas-y, bisous, fais encore. Yes. Bravo. Attention. Yes.
0: Alors, il y a Audrey qui déconne complètement sur ce parking. Elle est en plein milieu de la route.
1: Ah non, mais moi j'adore. Hein. Je fais des give me five depuis les voitures directement.
0: Oui, t'es au milieu de la route. Et donc, on va aller vers les auditeurs qui sont là avec nous. Il y a un auditeur qui est en train d'arriver là en ce moment.
1: Ça va les filles, c'est quoi vos noms?
2: Sylvie.
3: Anaïs.
1: Alors, vous êtes venu exprès nous faire un petit coucou, un petit détour ce matin? C'était quoi le programme sinon? C'est l'école?
2: Ah non.
1: Ah non, t'es trop grande toi, t'es pas encore rentrée. Bah oui, bah alors qu'est-ce que vous faites debout si tôt?
2: Ben moi je vais au travail en fait.
1: Et toi tu vas où?
2: Bah j'accompagne maman.
1: Ah oh, ça c'est chouette.
0: Ah donc quoi, t'es l'assistante de maman au travail?
1: Ça c'est bien oui. Ça.
2: Non pas vraiment, mais juste elle m'a dit allez viens ça va être chouette. Et du coup bah je suis venue et puis j'attends chez moi.
1: Attends, on va voir si ça va être chouette, tu fais quoi dans la vie?
2: Je travaille chez JSK.
1: Ah, ah. Tu peux peut-être chipoter avec des éprouvettes ou faire des expériences chimiques.
0: Mais c'est quoi ton métier exact en fait chez JSK?
2: Je travaille en TRD.
1: D'accord.
0: Ok, santé. C'est quoi la TRD?
2: C'est la recherche, c'est entre en fait, quand on fait recherche et développement et la production.
1: Ah bah voilà, okay, bah donc, ouais, c'est quand même, c'est passionnant, c'est chouette d'accompagner un moment comme ça. Attends, on va faire la circulation parce qu'il y a les camions qui veulent passer.
0: Oui, allez-y monsieur.
1: Allez-y monsieur, allez-y, je vous en prie,
0: voilà,
1: allez-y,
0: vous passez. Pouvez passer.
2: Bonjour monsieur.
1: Ah bonjour, vas-y, give me five. Give me five. Hop, moi je fais des give me five aux gens depuis les voitures. C'est bon comme ça. Ah voilà, monsieur, un give me five. Ah ça va bien, c'est give me five. Comment ça va ce matin?
4: Merci pour le mug.
1: Ah bah voilà, oui, parce que j'aurais donné des mugs, donc je fais aussi drive-in. Hein. N'hésitez pas, vous passez, je donne les petits cafés.
0: Elle est en roue libre, ouais. Audrey.
1: Bisous
0: ce matin.
1: Les amis, vous allez au boulot, vous allez où?
4: Je vais conduire à l'école.
1: Conduire à l'école? Ouais, bon. T'es contente d'être retournée à l'école?
3: Oui.
1: Ouais. Elle a pas l'air quand même. Bon, bisous les amis.
0: Salut les amis.
1: Merci d'être passé nous voir, c'est trop cool. Et j'aime bien faire le drive-in moi, c'est sympa ça.
0: Restez avec nous. Il y a du nouveau pour une artiste belge. Attention, on se concentre parce qu'on attend son retour depuis un petit temps. Les gars, c'est Angèle.
1: Oui. Mais attends, non seulement elle nous avait balancé la date de sortie de son album, mais là ça y est, on a la tracklist, on sait exactement ce qu'il y aura sur cet album. Et vous savez quoi, il y a même un nouveau single qui est sorti officiellement qu'on va vous faire écouter dans le réveil de Typique.
0: On en reparle, ce sera juste après Camille Mb et Rien à fêter.
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1: Et à 7h27, on va faire un point sur vos conditions de circulation suite à la reprise des incendies dans les Fagnes. La N68 est à nouveau fermée, hein. C'est dans les deux sens que ça se passe, entre Eupen et le carrefour, entre la N68 et la N672. Et puis, bah, comme on est juste au bord de la route sur le 411, on est quand même très bien placé pour faire l'infotrafic en direct. On a Sémi qui est là avec nous, ça va Sémi?
12: Ça va super, et vous?
1: Bah, ça va, toi tu viens de Jean Blue, c'est ça?
12: Tout à fait, oui.
1: Non. Alors, ça roule ou ça roule bien?
12: Pour le moment, ça roule super
0: mais
12: bien.
0: Mais moi je dirais que ça roule semi.
1: C'est comme ça. C'est très très drôle.
12: Séminable comme.
1: Ah hey, enfin quelqu'un joué qui lui dit.
0: Bien joué.
1: Bon ben courage en tout cas si vous êtes sur la route ce matin. Courage à vous, c'est la rentrée. On est ensemble avec Gaëtan en direct du parking de la station de Bierge ici à Wavre. Venez nous voir. Et puis côté musique, c'est Camille Mb qui débarque maintenant.

0: 7h34, on est en direct de la station de Bierge ici à Wavre. C'est sur l'autoroute, donc si vous passez par là, sortez.
1: Venez. Ouais, c'est en direction de Bruxelles.
0: Ouais, on a des petits mugs. Et puis surtout, on a 3000 euros de vacances à vous offrir. Et puis de la musique aussi pour se motiver ce matin. C'est Naughty Boy qui arrive dans un instant avec la la la la. C'est facile à dire, voilà.
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1: Vous avez peut-être loupé la grosse actu du moment. Eh bien, on fait une petite mise à jour dans le réveil de Typique tous les jours. Là, c'est énorme. On va parler de... Angèle.
0: Angèle. On était en foufette de pouvoir écouter ce nouveau Angèle et il est sorti officiellement. Donc déjà, la bonne nouvelle, c'est qu'on va vous le faire écouter en entier dans quelques secondes. Nouveau titre d'Angèle qui vient de sortir. Elle va annoncer aussi parallèlement du coup la sortie de son album, puisque l'album complet d'Angèle sortira le 16 octobre. C'est vrai que c'est tous les 4 ans qu'elle nous sort un album. Hein. Ça faisait 4 ans quand même qu'on avait attendu ça. Et alors, nous, ce qui est marrant, c'est qu'on a analysé, parce qu'elle s'est amusée à faire un espèce de petit jeu sur ses réseaux sociaux pour faire deviner la tracklist.
1: Ah oui, elle avait
0: de l'album.
1: Des petites boules.
0: Comme des
1: O. Ouais, comme des O à la place des artistes présents.
0: Et il fallait essayer de deviner bah, du coup les petites collabs qu'elle allait avoir dessus. Et il y a des collabs vraiment surprenantes. Hein.
1: Ben oui, franchement, c'est des collabs de fou. Il y a le groupe belge de rock électronique, par exemple Solwax, qui sera présent sur un titre qui s'appellera Trop. Il y a Caroline Polacek qui sera présente sur Love Triangle. C'est une artiste américaine. C'est pas étonnant puisque Angèle a passé pas mal de temps du côté de New York.
0: Et j'ai entendu dire que même elle avait trouvé l'amour de ce côté-là. Si je peux balancer un petit scoop.
1: Du côté de New York.
0: Du côté des États-Unis d'Amérique, n'est-ce pas?
1: Ah ouais.
0: Ouais, j'ai entendu dire qu'elle était amoureuse un petit peu, Angèle, pour le moment aussi.
1: Ah bah
0: au passage.
1: Dis donc.
0: Donc ça ne m'étonne pas qu'elle a traîné par là.
1: À mon avis, il y aura quelques petits titres peut-être d'amour sur son album. Faudra écouter en tout cas les textes. Et alors, elle a sorti un titre ultra efficace qui s'appelle Instinct.
0: Ouais, c'est d'ailleurs le nom de... de l'album.
1: De l'album, évidemment.
0: Voilà. Et donc, clairement, on a regardé un petit peu ce qu'il y avait sur la tracklist. Et franchement, moi perso, je suis une grande fan. Elle est restée dans l'électro, je trouve, sur ce nouveau titre.
1: Oui, c'est ce qu'elle avait promis.
0: Hein.
1: Elle avait sorti un titre avec Justice qui était déjà hyper électro.
0: Je regarde un petit peu les titres. Hein, tu vois, on peut essayer de deviner si ça parlera d'amour. Mais il y a un titre qui s'appelle Je sais. Il y en a un autre qui s'appelle Tout décidé. Un autre qui s'appelle Je compte. On verra. Au revoir. J'espère que c'est pas pour annoncer une fin de carrière. Mais bon voilà, en tout cas ça promet et on va rester dans la vibe un petit peu électro avec Angèle. Et moi, ce que je propose, c'est que je sais que vous étiez nombreux à vouloir découvrir ce nouveau single. Elle l'a teasé depuis quelques jours, on l'attendait tous. Et du coup si on l'écoutait ce matin, ça peut être sympa.
1: C'est une très bonne idée. Le single s'appelle Une seule vie. La première fois que vous l'aurez entendu, vous pourrez vous dire que c'était sur Typique.

0: Bah, on est très très bien.
1: Et puis dans un instant, on va bien démarrer la journée parce que vous savez maintenant, c'est un nouveau rendez-vous. Chaque jour, Gaëtan vient avec que des bonnes nouvelles. C'est les bonnes nouvelles du jour qui débarquent.
0: Ouais, sauf que aujourd'hui, je vais le faire derrière le comptoir de la station essence avec vous. Et je vais vous raconter notamment qu'il y a une famille qui a décidé de faire don d'une partie de ses gains au loto pour une école.
1: Ah, c'est sympa ça. Et puis t'as qu'à aller à la pêche aux bonnes nouvelles, toi, à la station.
0: C'est ce que je vais faire.
1: Ah bah vas-y, allez.
0: Allez, let's go.
1: Go, go, go.
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0: Merci de vous être branchés sur Typique pour vous réveiller. Dans un instant, côté musique, c'est Marguerite qui débarque.
1: Ah, ça va être une bonne journée.
0: Bah oui, ça va être une bonne journée, il n'y a pas de raison. Regardez-moi ça, il n'y a même pas de pluie. Ils avaient dit qu'il y en aurait, il n'y en a pas ce matin, donc ça c'est cool. 7h52, il y a quelques minutes, si vous n'étiez pas avec nous, j'ai lancé un petit défi à Gaëtan. C'est de faire ces petites bonnes nouvelles qu'il nous fait chaque jour maintenant pour nous mettre de bonne humeur. Mais derrière le comptoir de la station-service, on va se connecter avec Gaëtan. Gaëtan, t'es où?
2: Oui, je suis là, je suis du côté
0: du comptoir. En direct
2: du comptoir,
0: tu dois le faire comme un vrai journaliste.
2: En direct depuis le comptoir, tout à fait, Audrey, je te reçois 5 sur 5. Et je fais le tour de la station avec les auditeurs qui sont là, et puis avec ceux qui passent par ici qui sont là, avec leurs petites bonnes nouvelles peut-être. Moi, je vais essayer de récolter les bonnes nouvelles des gens ici à la station essence. Je passe derrière le comptoir, hop, voilà, et on est avec...
3: Nicolas,
2: est-ce que tu as une bonne nouvelle à nous partager en direct à la radio aujourd'hui?
3: Eh bien, j'ai un pote qui a fêté ses 42 ans hier. Et toute sa vie va super bien. Il a rencontré en plus une petite demoiselle.
0: Oh là là.
3: Il en est bleu amoureux.
0: J'adore.
3: Donc, je lui souhaite vraiment tout le bonheur. Et s'il m'entend, ben, je lui fais un gros coucou, poteau.
2: Et il s'appelle comment?
3: Il s'appelle Simon Leroy.
0: Ah, ben, voilà, il donne ça, carrément Simon... son nom de famille, j'adore.
3: Il est de Dinan.
2: Ah bah voilà, Simon Leroy du côté de Dinan, très bonne nouvelle, bon anniversaire, 42 ans. Alors 42 ans, je sais pas si c'est une très très bonne nouvelle ceci dit. Je suis avec une dame ici à côté de moi qui s'appelle comment ?
4: Nadège.
2: Nadège, est-ce que dernièrement tu as eu une bonne nouvelle dans ton entourage ou toi-même tu as une bonne nouvelle à nous partager à la radio ?
4: Je dirais que la bonne nouvelle c'était les vacances. Moi, mes vacances que j'ai passées avec mon fils, mon mari, c'était top.
2: Eh ben, si tu veux retenter des vacances, ben, n'hésite pas à participer aux 3000 euros de vacances. Ça se passe sur le parking ici derrière. Et puis sinon, ben, j'ai d'autres bonnes nouvelles à vous partager, évidemment. Dernièrement, il y a eu l'édition de l'International Coastal Cleanup avec une ONG qui l'a organisée avec 630 000 bénévoles. Et la bonne nouvelle, c'est qu'en une seule journée, ils ont réussi à nettoyer 24 000 kilomètres de côte. Et en une seule journée, ils ont récolté 13 millions
0: Incroyable.
2: De déchets qui ont été retirés des océans. Donc ça, on peut dire que c'est une bonne nouvelle.
0: C'est génial. Attends, moi j'ai un petit bout avec moi. Comment tu t'appelles?
5: Quentin.
0: Est-ce que t'as une bonne nouvelle, Quentin? Un truc qui t'a mis de bonne humeur, toi?
5: Ouais, typique.
0: Oh là là.
2: Oh,
0: t'as mérité un mug.
2: Ah
0: tiens, t'as mérité un mug et peut-être même les 3000 euros de vacances, je ne sais pas encore. Mais venez nous rejoindre si vous êtes dans le coin, puisqu'on est en direct de la station de Bierge. En plus, c'est sur le 411, vous passez peut-être devant. Bah, arrêtez-vous, sortez. Il y a Marguerite qui arrive côté musique. Et puis, on me dit sur le WhatsApp, parce que pour ceux qui n'étaient pas là tout à l'heure, que tu m'as lancé un petit défi où j'ai dû chanter, ils me foutent la honte là dans la station service. On me dit, Audrey, c'est pas cool. Gaëtan, lui, il a pas relevé un seul défi. Je suis bien d'accord avec ça. Donc Gaëtan, je peux déjà t'annoncer que je suis en train de te préparer un petit défi à relever dans quelques minutes.
2: Oh non.
0: Si, reviens au studio, je vais t'expliquer. Viens ici gamin, viens.
2: J'arrive.

0: bougez pas. La musique, elle continue évidemment sur Tipeee. Ça fait trop plaisir d'être avec vous ici en direct depuis la station essence de Bierge en direction de Bruxelles sur la E411. Ah. Vous êtes super nombreux à venir.
1: Ouais, mais ça me fait rire parce qu'il y a ceux qui s'arrêtent, qui se garent. Tu vois, c'est des gens organisés qui ont pris un peu d'avance, donc ouais, qui ont le temps de descendre, de nous faire un coucou. Et puis t'as les autres, à mon avis, qui sont dans ma team, qui se disent on n'a pas le temps, mais on va faire un coucou et qui passent et qui nous font des coucous depuis la voiture. Donc peu importe, vous venez comme vous voulez, en voiture, à pied, vous vous arrêtez pas, vous êtes vraiment les bienvenus. Il y a
0: attention,
1: la police qui arrive.
0: Il y a la police qui est là.
1: Ils viennent te chercher.
0: Oui, je pense qu'on a foutu un peu le bordel.
1: Ah, ils nous font signe.
0: Salut
1: les
0: policiers.
1: Typique, j'adore.
0: Venez nous rejoindre.
1: Venez les policiers, on adore les menottes. Venez.
0: Cette phrase n'a aucun sens.
1: On adore. Si vous avez des menottes à plumes en plus, c'est sympa. Venez. Et ils viennent en plus. Regarde, ils sont en train de venir. J'adore. On va avoir des policiers en direct sur Typique.
0: Non mais Audrey, elle ne se sent plus. Hein.
1: Et quoi,
0: elle est en roue libre totale.
1: Ah ouais, si je peux mettre un petit coup de sirène comme ça, moi ça va me chauffer, ça. J'adore.
0: Ah oui, moi aussi. Attends,
1: sirène.
0: Ah non, ils sont repartis.
1: Oh, ils sont pas venus.
0: Ils se sont dit, on va repartir.
1: Allez, on cherche des policiers. Si vous êtes dans le coin de la station de Bierge, ici à Wavre, venez.
0: Oui. Bon, t'avais un défi pour moi à skip.
1: Attends. Ils ont fait aller les sirènes et ils font demi-tour. Regarde, attendez, il y a un rebondissement. Oh oui! Il y a une accélération!
0: Il se passe quelque chose!
1: Ils arrivent, on va les avoir!
0: Bon, t'avais un défi pour moi?
1: On s'en fout, on attend les policiers! Non, je rigole! Oui, un petit défi parce qu'il y a quelques minutes, tu m'as fait chanter, tu m'as foutu la honte! Dans la station, tu m'as demandé de chanter au micro carrément de la station service. Donc, je trouve que ce qui serait normal, c'est que toi aussi, tu as un petit défi à relever.
0: Ouais.
1: Et comme je n'ai pas encore eu mon petit déjeuner, je te lance un défi, c'est de me ramener un petit déjeuner. Je sais que t'as pas de sous avec toi.
0: Ouais.
1: Et donc, pour y arriver, je vais te demander d'aller laver les vitres de quelques voitures en échange d'un petit déjeuner.
0: J'adore.
1: Alors, on a préparé le seau, on a préparé la raclette. Il n'y aura plus qu'à y aller. Tu nettoies les pare-brises et ton objectif, c'est de me ramener un petit pain au chocolat avec un jus d'orange pressé, s'il te plaît.
0: Ah, pressé en plus.
1: Pressé, oui. Frais. Voilà.
0: Ok, t'es exigeante hein, quand
1: tu
0: même.
1: Tu laves le nombre de pare-brises que tu veux, je m'en fous, mais tu me ramènes le petit déj.
0: Ah bah j'y vais. Ok, parfait.
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0: Ça y est, Audrey ne se sent absolument plus parce que les policiers viennent la voir avec les menottes.
1: Attends, ils sont là. Oh, regarde-moi ça.
0: Il y a les BTS qui arrivent avec Swim. Il y a Icona Pop aussi qui débarque. Et puis, il y aura aussi Manon Lisa. Attends. Baisse tout.
1: Attends.
0: Audrey est avec les policiers.
1: Oui. Ah, monsieur le policier. Ah, oh, j'adore. Bonjour, monsieur.
4: Bonjour.
1: Oh là, t'as vu, ils sont sérieux. Bonjour, monsieur.
4: Bonjour.
1: Ah oui, ils sont deux. Ça va, vous êtes en service? Bah oui, j'imagine. Hein.
0: Non, ils jouent à tennis.
1: Bah, c'est bien. C'est gentil de nous avoir fait un coucou. Franchement, c'est cool. Vous écoutez Typique, monsieur?
4: Oui, eh ben, exactement. C'est ce qu'on se disait. On écoute Typique, tout à
1: allez,
4: fait.
1: Allez, on embrasse tous les policiers. Franchement, vous êtes cool. Top est là. Franchement, c'est chouette d'avoir des policiers comme ça aussi sympas. Vive la police et on
0: nous,
1: les embrasse.
0: On veut un petit coup de sirène.
1: Ouais,
0: allons-y. Allez, hop. Voilà.
1: Ouais, grosse ambiance ici.
0: Ah, les policiers, ils sont géniaux. Bon courage sur la route.
1: Et ils sont cool, hein. Franchement, on a de la chance, on passe un super moment ici en direct de la station de Bierge à Wavre. Si vous êtes dans le coin, venez, on est ensemble jusqu'à 9h. 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Bon, on nous dit qu'il pleut du côté du Luxembourg. C'est vrai qu'il va y avoir de la pluie cet après-midi. On fera un point dans quelques secondes. Avant ça, c'est l'actu avec Mario. Salut Mario.
5: Salut Audrey, bonjour à tous. Le bilan ne cesse de grimper au Népal. Près de 500 morts recensés après la gigantesque crue de mercredi matin. Bilan forcément provisoire puisque 1400 personnes sont portées disparues ou n'ont pas donné de nouvelles, notamment de nombreux touristes étrangers. Ce matin, les autorités chinoises émettent une alerte. Une vaste retenue d'eau risque de craquer. Selon la Chine, le risque d'une rupture dans les 3 jours est assez élevé. 6 mois de guerre au Moyen-Orient, le 28 février dernier. Il y a 6 mois, les États-Unis et Israël lançaient leur première frappe militaire contre l'Iran. 2e jour de grève dans les bus wallons. Les conducteurs ne rouleront pas ce matin pour montrer leur mécontentement. La direction veut leur retirer 100€ des cochers qu'octroyait chaque année. Quelques écoles bloquées hier en région liégeoise. Et la mobilisation de ces professeurs devrait continuer ce vendredi. Dans une poignée poignée d'établissements scolaires liégeois rebelotent comme au printemps dernier, avec toujours la même grogne contre les réformes et les économies de la Fédération Wallonie-Bruxelles. Un mot de sport, les Red Panthers n'iront pas en finale de la Coupe du Monde de hockey. Les joueuses belges battues 1-0 par les néerlandaises, triple championne du monde. But annulé à 2 minutes de la fin du match qui laisse un goût amer pour les Belges. Demain, elles tenteront de décrocher la médaille de bronze. Ce sera face à l'Australie. Et puis les garçons, eux, joueront leur match de classement tout à l'heure. Pour la 7e place, les Red Lions seront opposés à l'Inde. Et puis un mot sur la Coupe d'Europe de football. Hier soir aussi, Anderlecht qui a largement battu les Kazakhs d'Almaty 3-0. Les Mauves confirment la qualification pour l'Europa League. Saint-Tron et la Gantoise joueront en Conference League.
1: Allez, on va faire un petit point météo pour la suite avec ce matin. C'est vrai, des petits nuages, hein. Le ciel est couvert, mais on n'a pas encore de pluie. En tout cas, pas partout ce matin. Les températures, elles sont douces, hein. 18 degrés au réveil, ça fait vraiment plaisir. Et puis par contre, cet après-midi, il y aura plus d'averses. Il y aura même des orages, hein, en après-midi, puisque l'IRM a émis un avertissement jaune pour orages jusqu'à ce soir, 18h, avec de fortes rafales de vent. Donc soyez bien prudents. Côté musique, voici les BTS qui arrivent dans quelques secondes. Et puis si vous n'étiez pas là, bah, j'ai lancé un petit défi à Gaëtan. Objectif, il doit aller laver des pare-brises ici à la station de Bierge pour me ramener un petit déjeuner. Voilà, il nettoie les pare-brises en échange d'un petit déj. On verra s'il arrive à relever son défi dans quelques secondes. Restez avec nous sur Typique.
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1: 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On est sur la station. On est en direct du parking de la station de Bierge à Wavre sur le 411 en direction de Bruxelles. Donc sortez, prenez la sortie, faites un petit détour et qui sait, peut-être que vous allez gagner les 3000 euros de vacances. Bonne chance.
2: En sachant qu'on sera tout à l'heure du côté de Nivelles, au shopping de Nivelles, on peut le dire. Venez nous rejoindre entre 10h et 13h. On partira de Bierge pour Nivelles.
1: Et c'est qui conduit le van? C'est moi ou c'est toi?
2: C'est moi.
1: on fera pierre, papier, ciseaux.
2: Ouais, non. C'est moi, je te préviens.
1: Bon, est-ce que t'as pas un défi à relever, toi?
2: Ah, bah si, évidemment.
1: J'ai l'impression que si. Bon, alors, pour ceux qui viennent de nous rejoindre, j'ai lancé un petit défi à Gaëtan. C'est de me ramener un petit déjeuner. Mais comme il a pas un sou sur lui, il sera d'un. Je lui ai dit que pour me ramener le petit déjeuner, il allait devoir taffer un petit peu. Donc il va laver des pare-brises. Est-ce que t'es équipé?
2: Ah ben, je peux te dire que j'ai ma raclette Monceau. Je suis à côté d'une première voiture avec
3: Xavier,
2: je vois que ton pare-brise, bon, il est, ça va encore, mais il pourrait être plus propre.
1: J'adore.
3: Ok, ça va. Moi, je te fais confiance.
2: Alors, je négocie. Je te lave ton pare-brise contre un petit déj pour Audrey.
3: Avec plaisir.
2: Oh. Il a hésité quand même.
1: Attends, t'as pas précisé
3: pour Audrey,
1: quoi.
3: Y a pas de souci. Oh là là. Pour Gaëtan, avec plaisir aussi.
2: Ah bah voilà, je vais laver un premier pare-brise.
1: Vas-y.
2: J'en ai deux à faire. Non mais hey, attends, tu m'as dit que je pouvais laver ton pare-brise. Attends toi.
1: Non mais.
2: Hey, ça va aller. Non, attends, j'arrive.
1: Hey,
2: tu me dois une pièce. Hein, tu me dois une pièce. Attends, j'arrive. Attends. Voilà, je lave un premier pare-brise. Attends, les gens ils se cassent.
1: Mais fais ça bien. Fais ça bien. Fais pas
2: mais
1: des traces.
2: Attends,
1: hein.
2: Mais c'est sûr ça que je vais
1: Frotte,
2: faire ça bien. Voilà.
1: Retire bien toutes les mouchettes et tout ça.
2: Hop. Voilà. Alors. Ouais, mais t'as des essuie-glaces, hein, et sinon je m'en prends plein la tronche. Attends, voilà. Attends, je vérifie si l'autre ne part pas. Non, tu ne pars pas. Je ferai un mot pour ton patron. Attends.
1: T'es quand même un petit peu nul en nettoyage de pare-brise,
2: oui,
1: hein,
2: mais...
1: si je puis me permettre, franchement.
2: Tu m'as pris pour un essuie-glace ou quoi?
1: Je sais pas, même l'essuie-glace fait mieux.
2: Voilà,
1: donc,
2: alors maintenant, on racle, hop.
1: Voilà.
2: On racle.
1: Je sais pas si ça vaut un petit peu en chocolat, ça. Hein. Franchement, moi, tout au plus.
2: Ouais, mais. Fais un peu aller tes essuie-glaces, chou. Voilà, allez, c'est fait. Attends, j'arrive pour ma petite pièce. Je reviens, je vais juste chez l'autre.
1: Alors,
2: là, qui veut partir.
1: Là, c'est une camionnette, c'est ça. Là, c'est un plus gros pare-brise. Hein. Ça mérite bien au moins un croissant. Hein.
2: Ah, ben oui, évidemment.
1: Vas-y, négocie, sois bon.
2: Hé, hey, tu voulais m'arnaquer, tu voulais partir.
3: Ouais, je dois partir. Hein.
2: Ouais, mais attends, je te ferai un mot pour le patron. Attends. Alors, c'est une société qui s'appelle Dorma Kaba. Comme ça, on passe un petit coucou au patron. Dorma Kaba, voilà. Attendez, il arrive, je lui lave. Ouais, c'est haut. Hein.
1: Attends, Gaëtan, t'es bête ou quoi? Tu laves avant de négocier.
2: Non, mais j'ai déjà négocié. Oh, il y a des grosses mouches là. J'avais négocié déjà avant, c'est pour ça qu'il tentait de fuir.
1: Ok.
2: Parce que je lui avais donné le tarif et apparemment j'étais un peu trop cher.
1: D'accord.
2: Donc, attends. Ouais, une camionnette, c'est pas facile, hein, non, du tout.
1: Ah, bah c'est vrai, et t'as l'air un peu petit quand même pour atteindre le.
2: Oui,
1: le pare-brise,
2: ça va. Hein,
1: si je puis me permettre, tu vas pas au-dessus.
2: Voilà, vas-y, fais aller tes essuie-glaces. Voilà, c'est raclé.
1: Juste une question, pourquoi est-ce que tu prends cet accent quand tu nettoies des pare-brises? C'est juste pour savoir.
2: Oh, et il me donne des pièces en plus.
1: Ah, ben voilà.
3: Merci. Hein.
1: Ah, c'est
2: merci,
1: bon.
2: Hein.
1: Alors,
2: merci à toi. Hein.
1: Gaëtan, est-ce qu'on peut clôturer ce défi et voir si tu as assez pour aller me chercher un petit déjeuner ce matin?
2: J'ai 5 euros, ça suffit ou pas?
1: Ah, 5 euros, ouais, franchement, ça le fait, ça le fait. On peut dire que c'est un défi relevé. Bravo, Gaëtan.
2: Attends, je vais chercher ma petite monnaie encore, il y a encore de la monnaie ici.
1: Il s'arrête plus, ici, hein. Franchement, je crois qu'il a trouvé une nouvelle vocation.
2: Oh, merci.
1: La musique, elle continue sur le Tipeee dans un instant avec Manon, Lisa, restez bien avec nous. Et puis juste après, vous savez quoi? On a encore des cadeaux. Il y a DJ Keke qui va débarquer pour un petit remix spécial vacances sur Tipeee. Bon réveil, tout le monde.
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1: si essoufflé.
2: Oh, ça va. T'as nettoyé deux pare-brises et ça y est, quoi.
1: Non, mais attends, la camionnette, c'était énorme.
2: Si vous venez de nous rejoindre, Gaëtan a dû nettoyer des pare-brises pour essayer de me récolter des sous pour un petit déjeuner.
1: Ça va, il est bon, ton petit pain au chocolat?
2: Pas mal. Tu m'as ramené ça comme un chef. Bravo.
1: Bah voilà. Moi, tu demandes, tu as.
2: Ah, bah écoute, ça va. J'aurai d'autres demandes aussi, tu verras.
1: On demande DJ Keke apparemment aussi.
2: Oui, on nous réclame DJ Keke pour un petit blind test spécial vacances parce qu'on prolonge les vacances sur Tipeee. Non seulement on vous offre 3000 euros de vacances ici, venez nous rejoindre du côté de la station de Bierge à Wavre, mais en plus de ça, eh ben DJ Keke va nous faire un petit blind test. J'ai Rose qui est là avec moi. Rose, ça va?
3: Oui.
2: T'as quel âge toi?
3: 10 ans.
2: Tu connais DJ Keke?
3: Oui.
2: Est-ce que tu voudrais la voir pour qu'il vienne mixer un de tes anniversaires?
3: Oui.
2: Il y a quand même une hésitation.
1: Ouais,
2: peut-être pas. Bah, oui. Je peux comprendre, parce que quand DJ Keke débarque, ça déménage.
1: Ah oui, ça fait du bruit. Il débarque dans quelques instants pour vous faire gagner ce séjour insolite pour 4 personnes au domaine de Massambre, dans un chalet avec toute la petite famille. Ça va être sympa. Et il débarque dans quelques instants sur le parking de Bierge.
2: Ouais, carrément, il va faire un remix depuis le parking. 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

0: remix. Est-ce que ce serait pas le moment d'accueillir le grand DJ Kéké?
1: DJ Kéké, de Charleroi à Aiguezé, en passant par Anu et Flémal, DJ Kéké est en tournée et débarque ce matin dans le réveil de Typique.
2: En direct depuis le parking de Pierre.
0: Aïe. J'adore parce qu'on a sorti les platines, on est installé ici sur le parking de la station de Vierge à Wavre avec DJ Kéké qui est aux platines pour le plus grand plaisir de tout le parking.
2: Oui, c'est parti, les filles sont là, les mecs sont là, on est parti pour le blind test spécial le parking.
0: Bon, avec à la clé un séjour du côté du domaine de Massambre, et c'est qui va jouer avec nous ce matin? Coucou. Allô?
3: C'est Pablo.
0: Allô. Comment ça va, Pablo?
3: Ah, bonjour, enchanté.
0: T'es en forme, Pablo,
2: oui,
0: ce matin?
2: Pablo.
0: Ben Pablo, je peux te dire que DJ Kéké est en forme aussi. Il nous a préparé un petit blind test.
2: Oui.
0: Parce que les vacances ne sont pas terminées.
2: Oui.
0: Donc c'est essentiellement des vacances, des musiques de vacances.
2: Oui.
0: De camping aussi.
2: Oui.
0: Il te faut deux bonnes réponses pour repartir avec le séjour. Ok?
2: Oui.
3: Ok.
0: Est-ce que t'es prêt?
3: Ok. Oui, je suis prêt.
2: Attention, Pablo, are you ready? C'est parti pour le premier morceau. Spécial parking. C'est pas Ricky Parking, c'est...
3: Ricky Martin.
2: Oui, c'est Ricky Martin. Attention, deuxième extrait. Attention, deux bonnes réponses pour pouvoir gagner. C'est parti, let's go. Yeah.
3: Bon, je n'entends pas bien.
2: Écoute. Magic System, Revoil, Chanty. C'est qui?
3: Je n'entends pas.
2: Si je te fais...
0: Fais de Magic in the air. Allez.
3: Magic System.
2: Oh oui, c'est ma Magic System, c'est gagné.
3: Génial.
0: Bien joué, Pablo. Félicitations, tu repars avec ton séjour au domaine de Massambre. Donc c'est pour 4 personnes, tu auras ta propre cabane, tout ça à côté du zoo, c'est en pleine nature. Tu vas emmener qui avec toi, Pablo?
3: Probablement des amis.
0: Ah bah trop bien, petite escapade entre potes, et on va t'expliquer tout ça hors antenne. Pablo, courage, tu vas bosser là ce matin, c'est quoi le programme?
3: Oui, c'est ça, je vais bosser, oui.
0: Écoute, courage au boulot, hein. On te fait un gros bisou, Pablo.
3: Un grand merci.
0: Salut, bon DJ Kéké, à un moment donné, les vacances.
2: Oui, on continue la fête sur
0: c'est
2: le
0: terminé.
2: Parking.
0: Non.

0: Restez avec nous. Ça se poursuit évidemment en musique, on a que du bon son pour vous, notamment Mickey, et ça pique un peu quand même, bah oui, et le matin, c'est vrai que ça pique, mais heureusement, il y a le réveil de
1: Tipeee.

0: euros de vacances. J'ai Alyosha qui est avec moi. Ça va, Alyosha?
1: Oui, ça va.
0: Bah, qu'est-ce que tu fais là? Dis donc, c'est pas l'école normalement?
1: Si, c'est l'école, mais on est passé devant et du coup, on a fait demi-tour parce qu'on se demandait ce qui se passait.
0: Ah, tu voulais venir nous voir? T'as pas assez gentil, ça.
2: Explique-nous, c'est quelle école exactement?
1: L'école ouverte.
2: L'école ouverte qui se trouve où?
1: À O1.
2: À O1. Alors, l'école ouverte de O1, si vous nous écoutez, on vous fait un petit mot d'excuse en direct. Il a dû malheureusement s'arrêter pour peut-être gagner 3000 euros de vacances ici sur ce parking.
0: Bah, oui. On peut pas passer à côté de quelque chose comme ça quand même.
2: Scanner ce QR code. Donc, ta maîtresse, elle s'appelle comment?
1: Muriel.
2: Bon, alors, Madame Muriel.
0: On lui fait des bisous à Madame Mumu. Hein, voilà. Madame Mumu, ne soyez pas trop sévère. On garde encore un petit peu Alyosha avec nous. En plus, il y a le soleil qui débarque sur le parking. Donc, si vous êtes dans le coin, si vous voulez prolonger les vacances, que vous êtes dans la voiture, que vous vous dites punaise, je repartirai bien, je referai bien la valise, on a 3000 euros de vacances ici à vous offrir. Venez, on est sur le parking de la station de Bierges à Boivre. Il suffit de scanner un petit QR code et qui sait, vous serez peut-être le grand, grand gagnant. T'es parti en vacances, toi, Alyosha?
1: Oui, je suis partie à Bidart.
0: À Bidart, c'est en France, ça. C'était bien?
1: C'était génial.
0: Eh ben voilà, peut-être que vous aussi, vous partirez à Bidart avec ces 3000 euros de vacances. Venez, on est ensemble ici jusqu'à 9h.
2: Mais avant ça, il y a le chiffre mystère comme tous les jours de la semaine. Alors, on va tenter de voir si les gens qui sont présents avec nous ici sur le parking ont ce fameux chiffre mystère. Audrey, c'est quoi?
0: Alyosha, tu vas pouvoir tenter ta chance aussi. Allez, environ 22% des Belges ne le font jamais. C'est quelque chose qu'on ne fait jamais. Est-ce que tu as une petite idée?
2: 22%, donc c'est pas beaucoup.
0: 22% des Belges ne le font jamais.
2: À ton avis?
1: Le ménage?
0: Le ménage. Bien tenté,
2: t'imagines,
0: ça.
2: Jamais faire le ménage. Est-ce que c'est ça?
0: Alors, non. C'est pas le ménage.
2: Alors, je vais poser la question ici à monsieur qui s'appelle
3: Benoît.
2: Benoît, à ton avis, 22% des Belges ne le font jamais. À ton avis, quoi?
3: Partir en vacances.
0: Peut-être.
2: Peut-être que c'est ça. On garde la réponse, on la met de côté. Monsieur, vous appelez comment?
4: Jean-Yves.
2: Jean-Yves, à ton avis, 22% des Belges ne le font jamais?
4: Nettoyer les escaliers de la cave.
0: Ah, ça c'est vrai.
2: Ah,
0: ça.
2: C'est vrai.
0: Ça sent le vécu. Ça sent le vécu, cela dit.
2: C'est pas con. On va vérifier tout ça dans quelques instants.
0: Vous pouvez aussi tenter de trouver la réponse à cette question. 22% des Belges ne le font jamais. À votre avis, ne font jamais quoi? 0471 200 300 pour vos petits messages via le WhatsApp.
2: En attendant, c'est Mickey qui débarque avec sa pique un peu quand même. Bon réveil. Allez, hop, hop, hop, tout le monde debout.
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2: Et on file sur les routes.
0: Attends, j'adore parce qu'il y a quelques secondes, il y a quand même un auditeur qui nous a dit « Ouais, j'adore ce professionnalisme, vous êtes incroyable. » Ben voilà, regarde, tiens, on a raté l'infotrafic.
2: Il me dit, vous faites une émission avec rien et vous arrivez à nous divertir, c'est parfait.
0: C'est vrai qu'on a basé toute notre carrière sur un grand rien. Alors, qu'est-ce qui se passe sur les routes ce matin?
2: Alors, sur les routes, suite à la reprise des incendies dans les Fagnes, la Nationale 68 est à nouveau fermée dans les deux sens, entre Eupen et le Carrefour, entre la Nationale 68 et la Nationale 672.
0: Ben pour le reste, ça a l'air fine, hein.
2: Pour le
0: ça
2: reste,
0: va, c'est cool,
2: j'ai
0: hein.
2: l'impression.
0: Je regarde le 411, on a vu sur l'autoroute, ça a l'air fluide aussi, franchement c'est pas mal.
2: Mais non, il y a que dalle hein, ouais, ce matin.
0: Ça
2: donc,
0: roule, tant mieux, c'est cool.
2: Prudence, patience et bonne route. C'est Space avec Mickey.

0: c'est que c'est Bossa qu'on retrouve dans quelques instants avec Magnétique, et ça c'est Bossa.
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3: Enfin un vrai humoriste quoi. Comment ça va Sacha?
4: Ça va les copains?
0: Sacha, tu t'es mis en mode autoroute ce matin.
4: Je suis obligé.
3: J'adore parce que monsieur s'est installé dans le van typique carrément quoi. On s'est fait un petit salon tranquillou bilou. Ça va? Bien installé?
4: Bah oui. Ouais. Ça va très bien.
3: Ça a été tes vacances?
4: Compliqué.
3: Ouais.
4: Retour à la réalité surtout là, j'ai l'impression.
3: Ça fait mal hein.
4: Ah ouais, mais c'est à moi de vous poser des questions surtout.
3: Ah oui.
4: Je vous demandais ce que vous allez bien ce matin.
3: Oui, écoute, ouais, on est content d'être là sur le parking.
4: Bah oui, entre l'odeur de pain saucisse d'essence et de sandwich crousty poulet. Avec plus de sauce que de poulet dedans. Parce que, oui, ce matin, on est dans la pompe à essence de Bierge, à Wavre.
3: Oui.
4: Voilà où en est ma carrière. C'est pas une chronique, c'est une statue sur l'état de ma carrière ce matin. C'est ma 4e année de chronique et que j'entame ce matin. Et je me dis, les rumeurs sont vraies. Il n'y a plus de budget à la RTBF. C'est terminé. Alors vous allez me dire, mais enfin Sacha, on offre quand même 3000 euros de vacances aux gens.
3: Merci.
4: Bien sûr qu'il y a du budget. Et, bah justement, je pense que c'est les 3000 euros qui vous restent. Vous vous êtes dit, autant terminer avec une belle action. Alors moi je vous le dis, Gaëtan et André, scannez le QR code, gagnez les 3000 euros parce que ça a les ric-rac en ce moment. Parce que je suis désolé. J'entame ma 4e année de chronique. Imaginez, c'est aussi ma rentrée. Hein. Je veux dire, moi, imaginez ce que je suis en train de vivre à l'instant où je vous parle. On m'appelle il y a 3 jours pour me dire, Sacha, on a un concept assez spécial pour ta chronique.

0: La personne donne lui 3000 euros, fais lui un bisou et on me dit non, en fait on a besoin d'un endroit où il y a beaucoup de passages pour que les gens scannent un QR code et tentent de gagner. C'est à quoi j'ai répondu, tu sais où il y a beaucoup de trafic, même plus de trafic sur une aire d'autoroute, sur les réseaux sociaux. Voilà. Tu postes un QR code en story, vous allez toucher plus de gens en moins de temps. On m'a répondu c'est trop tard, Gaëtan et André ont déjà leur pain saucisse en main avec un café tiède et d'attendre là-bas, donc me voilà pour cette première chronique de l'année. Et puis je suis un petit peu médisant, c'est vrai que je trouve que c'est un chouette concept, honnêtement, je trouve ça très cool. J'ai adoré ce matin me taper 35 minutes de route dans les bouchons alors que j'habite à côté de la RTBF. C'était super. Et en plus, je vous ai écouté sur le chemin.
1: Ouais, et alors ?
0: J'ai allumé la radio et j'entends André qui dit « Gaëtan, dis, tu laves mieux les vitres, hein ?» Et lui qui dit « Chou, fais-les tes essuie-glaces » et là, je pense à tous les gens qui n'ont pas le contexte et qui ont dû se dire « Je ne sais pas ce qui s'est passé hier soir, mais ça a dû être une longue soirée. » Voilà, en direct de l'autoroute de Bierche qu'on est. Et en plus, pardon, mais c'est pas que j'aime pas l'endroit, j'aime ici, mais vous avez pas regardé l'actualité. Wavre, ils en peuvent plus déjà, à cause du mondial de hockey. Ils ont plus une seule place dans la ville. Cette aire d'autoroute, c'était leur parking bis. Tu vois, les gens de Wavre, ils viennent se garer ici le soir. Après, ils marchent sur l'autoroute tellement tout débouché. On dirait des sinistrés qui ont tout perdu. Et vous vous êtes dit quoi? On va aller les faire chier encore un peu. Voilà. Et bon, à mon avis. Vous saviez pas que Wavre est en plein milieu du mondial de hockey, ce que je comprends. Pour savoir qu'un mondial de hockey, il faut habiter Wavre ou faire du hockey. Voilà. Donc les gens de Wavre, ils sont partis de Bruxelles parce que, je cite, ils avaient besoin d'un peu d'air frais, parce qu'il y a un peu d'agitation à Bruxelles, et nous on veut encore les faire chier. Donc voilà, c'est exceptionnel. Et puis bon, dernière question avant de terminer cette chronique, pourquoi faire un mondial de hockey à Wavre?
1: Voilà. Ah ouais, c'est ça.
0: Les autres pays, quand ils organisent un événement sportif, c'est à Tokyo, à New York, à Paris. Et nous, on se dit Wavre.
1: Wavre, c'est sympa.
0: Ouais, comme ça, on voit Walibi, on voit le Dalton, c'est chouette. Bah, je trouve que ça résume assez bien la Belgique. Hein. On aurait pu faire une grande opération dans un endroit prestigieux avec des lumières, une scène, un tapis rouge, mais non, nous, on vous offre 3000 euros de vacances entre une pompe à essence numéro 6 et monsieur qui vérifie la pression de ses pneus. Et quelque part, c'est beau parce que ceux qui vont gagner ces 3000 euros, ils auront vraiment l'impression de partir de loin. Ah bah donc,
1: voilà.
0: Bonne rentrée.
1: Et ça, c'est beau. Et tu sais quoi, après avoir embêté Wavre, ben, on va aller embêter Nivelles, ouais, après, puisqu'on sera au shopping,
0: ne m'appelez pas, hein,
1: de Nivelles. Donc, pour ceux qui n'ont pas pu passer ce matin ici, même si on reste encore jusqu'à 9h, vous avez encore le temps, mais vous pourrez nous rejoindre après. Évidemment. Au shopping de Nivelles pour aussi tenter votre chance et gagner les 3000 euros
2: on
1: de vacances.
2: On rappelle l'horaire 10h, 13h. Sacha, tu es le bienvenu.
1: Ouais. Bisous, Sacha. Hein.
0: Oui, oui, je serai là.
2: Allez, c'est beau ça et c'est magnétique.

0: Alors j'adore parce que là en ce moment on est déjà en train de remballer parce qu'on va aller à Nivelles dans quelques instants et il y a Stéphane, notre responsable des partenariats, c'était quand même un grand rôle.
1: Il nous vole nos chaises.
0: Oui, il nous dit Gaëtan, Audrey, est-ce qu'on peut vous reprendre vos tabourets parce qu'on doit remballer? Bah ok.
1: Bah voilà, bah, du coup on va terminer l'émission debout, mais ouais, c'est pour la bonne cause parce qu'après on va au shopping de Nivelles, on voudrait pas arriver en retard.
0: Exactement, 10h, 13h, soyez là en attendant. Réveil de Il y a Mario et Vanessa qui vous rejoignent entre 9h et midi. Ils sont évidemment au taquet comme tous les matins puisque c'est une nouvelle émission depuis le début de cette saison et on est trop contents de les avoir avec nous à la fin de notre réveil de typique. Salut Mario, salut
1: coucou,
0: Vanessa.
2: Salut, salut les gars.
1: Coucou, comment ça se passe de votre côté? Bah écoute, on est bien installés, on a eu le petit déj, le vanilla.
0: Audrey n'a pas arrêté de manger. Ouais. Donc ouais. Comme d'habitude quoi.
2: La vie, hein, bon j'ai moment. Envie de dire. Bah oui,
1: c'est vraiment ça. Bon les amis, en forme pour l'émission?
3: Parfait. On a une odeur de mazout, avez... c'est vous qui sentez le mazout comme ça?
1: Un petit peu. Ah. C'est possible parce qu'on est juste le long de le 411, donc il y a un peu de passage, comme on dit.
0: Oui, c'est ça.
1: C'est possible.
0: Bon, on a quand même ce fameux chiffre mystère à vous faire deviner. C'est parti.
1: Je récapépète pour ceux qui n'ont pas suivi. Environ 22% des Belges ne le font jamais, à votre avis.
0: Quoi? Mario, Vanessa, est-ce que vous avez une petite idée?
3: Changer le rouleau de papier toilette une fois qu'il est vide.
1: Oh, punaise. Ah, oui. Mais ça, c'est beaucoup plus que 22%. Hein, ça. Ah. Ça, c'est ça. Et en plus, si je puis me permettre, c'est purement masculin.
3: Ouais, c'est
1: vous
3: Gaëtan,
1: êtes des
3: grosses
1: arnaques.
3: C'est un truc de Gaëtan.
1: Moi, c'est ça. Ouais, ouais. Vous, Vanessa, t'es pas d'accord avec moi?
2: Ah, c'est purement masculin. Je suis clairement d'accord. Je suis sûre que Mario le fait. Et c'est pour ça, tu vois, quand tu te décharges sur les autres, c'est parce que tu sais que tu le fais.
1: Eh ben ouais, mais
0: alors,
1: ça, c'est
0: moi,
1: vrai.
0: Moi, je veux bien faire un aveu. C'est vrai que c'est mon cas aussi.
1: Mais je le sais. Voilà. C'est pour ça que je dis ça.
0: Je le change pas. J'ai Sacha qui est à côté de moi aussi, à qui je vais poser une question. 22% des Belges ne le font jamais, à ton avis, Sacha?
4: Faire une émission sur une autoroute.
0: Ouais, ça, c'est possible.
1: Il parle la bouche pleine, celui-ci. Alors, on nous dit aussi sur le WhatsApp, Delphine qui dit 22% des Belges ne se lavent pas les mains après être allés aux toilettes. Eh ben, c'est pas ça. Clarine qui dit laver leur voiture, c'est pas ça non plus. Guylaine qui dit ne font jamais de sport, c'est pas ça.
0: Vanessa, t'as une idée?
2: Alors, moi, j'aurais dit ne lave jamais leurs vitres, toi, les carreaux à la maison.
3: Ah ouais.
1: Ah ouais, ça, c'est chiant.
0: Ah, on
1: à
0: nous
1: faire.
0: L'a proposé, je pense.
2: Personnellement,
0: tout à
2: je ne le fais jamais. Mes parents ont dû venir à la maison, c'était pour les laver.
1: Ah ouais, elle a pu venir ses parents, la petite Malice.
5: Je l'ai même pas fait, je crois. J'adore. Qu'ils se sont dit mais ils sont sales tes carreaux, tu vois plus rien dehors, ils sont venus d'eux-mêmes.
1: Alors, bien tenté, mais il n'est pas question de carreaux, Vanessa, c'est autre chose. 22% des Belges ne partent pas en vacances en fait de toute l'année. 22% des Belges ne sont pas partis. Alors c'est bien sûr faute de moyens. Après c'est vrai que ça tombe bien, il y a quand même des endroits très très sympas aussi en Belgique.
0: Oui.
1: À votre avis, quelle est la destination qui a le plus de succès chez nous en Belgique?
0: Oh ben l'Espagne à mon avis.
1: Non.
2: La destination qu'elle
1: est chez
2: succès.
1: Nous en Belgique.
0: Ah, chez nous en Belgique.
1: Bah oui,
3: bah, Bruges.
1: Oui, bien joué. Enfin, quelqu'un qui suit. Hey, bravo,
0: il est bon.
1: Mario. Bravo.
0: Il est bon.
1: Bravo.
0: Bon, les amis, ça tombe bien. Si vous n'êtes pas partis en vacances cette année, on vous file 3000 euros de vacances. On est parti en direction de Nivelles maintenant. Le shopping de Nivelles entre 10h et 13h. Venez
1: c'est moi
0: scanner.
1: Qui conduis. Je conduis le van.
0: Non, c'est moi.
1: Si.
0: Non.
1: T'inquiète.
0: Non.
1: Ça doit être marrant de conduire ça. Laisse-moi faire.
0: Venez scanner le QR code et on arrive du côté du shopping de Nivelles. Et on vous laisse avec Mario et Vanessa. Et on se retrouvera en direct depuis là-bas.
1: Bisous.
0: Belle journée. Bisous.
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2: Allez, bon début de journée, merci d'avoir choisi Typique ce matin. Somber, Teddy Bear, c'est la suite. Salut Vanessa.
3: Salut Mario, bonjour tout le monde. Bienvenue, on vous accompagne tout au long de la journée. RTBF Typique, il est 9h. Mais avant tout ça, à 9h, on fait le tour de l'actu. C'est avec toi, Mario.
2: Le bilan ne cesse de grimper au Népal. Près de 500 morts recensés après la gigantesque crue de mercredi matin. Bilan forcément provisoire, puisque 1400 personnes sont portées disparues ou n'ont pas donné de nouvelles, notamment de nombreux touristes étrangers. Ce matin, les autorités chinoises émettent une alerte. Une vaste retenue d'eau risque de craquer, selon la Chine. Le risque de rupture dans les 3 jours est élevé. 6 mois de guerre au Moyen-Orient, le 28 février dernier, il y a 6 mois, les États-Unis et Israël lançaient leur première frappe militaire contre l'Iran. Et puis, 2e jour de grève dans les bus wallons. Cette fois, des conducteurs ne rouleront pas ce matin pour montrer leur mécontentement. La direction veut leur retirer 100 euros des cochers octroyés chaque année. Quelques écoles bloquées également hier en région liégeoise et la mobilisation de ces professeurs devrait continuer ce vendredi dans une poignée d'établissements scolaires liégeois, rebelote comme au printemps dernier, avec toujours la même grogne contre les réformes et les économies de la Fédération Wallonie-Bruxelles. En mode sport, les Red Panthers n'iront pas en finale de la Coupe du Monde de hockey. Les joueuses belges battues 1-0 par les néerlandaises, triple championne du monde. Un but annulé à 2 minutes de la fin du match qui laisse un goût amer évidemment pour les Belges. Demain, elles tenteront de décrocher la médaille de bronze. Ce sera face à l'Australie. Et puis les garçons, eux, joueront leur match de classement tout à l'heure pour la 7e place. Les Red Lions seront opposés à l'Inde. Les Coupes d'Europe de football également. Hier soir, Anderlecht a largement battu les Kazakhs d'Almaty 3-0. Les Mauves confirment la qualification pour l'Europa League. Saint-Tron et la Gantoise joueront, eux, en Conference League. La météo de ce... Waouh, vendredi déjà.
3: Oui, déjà, c'est passé tellement vite cette semaine. Alors Mario, ce matin, est-ce que t'as pris une veste imperméable?
2: Alors ce matin, j'en ai rien.
3: Bravo,
2: j'ai un t-shirt.
3: Mais bravo.
2: J'ai à peine un pantalon.
3: Et
2: je n'ai rien.
3: Hier, en plus avec ton petit sourire en coin, là, il est content. Et est-ce que t'as appris à courir vite entre les gouttes?
2: Non plus.
3: Oh, mais bravo. Et après, il va me dire, Vanessa, je suis tout mouillé, il pleut.
2: Alors je propose que depuis l'entrée de la RTBF jusqu'à ma voiture, tu m'accompagnes avec un petit parapluie.
3: Et t'as cru que j'avais un parapluie?
2: Ah. Bon alors,
3: fais ce que je dis, pas ce que je fais. Moi je n'ai rien non plus. Alors par contre, j'espère que vous avez une veste imperméable, des petites bottes en caoutchouc parce que vous allez en avoir besoin. Des orages qui vont tomber tout au long de la journée. Par moments on sera quand même sur un temps un peu plus calme. Et puis des températures plus fraîches aussi. 22 degrés au maximum à la côte, 21 sur Bruxelles. On attend de 20 à 22 degrés sur le sud du pays.
2: Allez, ça sent déjà très très très très bon le week-end. On est à quelques heures finalement du samedi hein.
3: Et tu sais ce que ça sent bon aussi?
2: Le cadeau.
3: Exactement, on va jouer à la boîte mystère ce matin. Vous connaissez le principe, 2 boîtes ici en studio. L'une avec un très gros cadeau, l'autre avec un plus petit. Et c'est vous qui choisissez avec laquelle vous repartez.

0: 9h10, merci de nous avoir rejoints sur Typique.
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0: Bonjour, bonjour, j'espère que vous allez bien. On est vendredi aujourd'hui, ça y est, on l'a fait. On est arrivé quasiment aux portes du week-end.
2: Et là, on n'a même plus besoin de trop plisser les yeux pour apercevoir le vendredi soir, le samedi matin. Ça y est, là, comme tu dis, il est là, il est juste à côté. On tend le bras, on le touche.
0: Moi qui suis myope, je le vois là. Très très bien.
2: T'es myope tout, tu viens de l'inventer, il me semblait bien. Comment ça va ce matin? Dites-nous ça sur le WhatsApp 0471 200 300. Le WhatsApp est ouvert, c'est gratuit. Envoyez-nous tous vos messages parce que cette émission, on la passe avec vous. Comment se passe ce vendredi matin? Est-ce que le réveil était un peu trop compliqué ou est-ce que justement, comme nous, vous vous dites, ça y est, c'est vendredi, le week-end est juste là et du coup bah, c'est beaucoup plus facile de démarrer cette journée.
0: 0471 200 300, c'est sur le WhatsApp de Typique que vous écrivez tout ça, bien évidemment. Vous savez ce qu'on va faire dans un instant?
2: On va clôturer la semaine en beauté.
0: Oui, mais...
2: On va jouer?
0: Oui, aussi, on ira à la découverte d'un métier extraordinaire.
2: Eh bah, décidément, je la connais bien cette émission.
0: Mais qui êtes-vous? Qui êtes-vous?
2: C'est vrai qu'on doit vous parler d'un métier qui est assez extraordinaire, qui je trouve est autant terrifiant que fascinant.
0: On voit ça dans un instant.
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0: 7h19 sur Typique. Merci d'être branché ce matin. Belle matinée, on est vendredi. On continuera à se faire plaisir avec Sienna Spiro dans un instant, avec les 21 Pilots aussi. Avant ça,
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2: Le vendredi, on a décidé de vous mettre à l'honneur. Alors, on s'est un petit peu renseigné sur tout un tas de métiers. Il y a plein de métiers qu'on connaît, des métiers qu'on connaît un peu moins, et certains sont assez extraordinaires. Celui d'aujourd'hui est aussi terrifiant que fascinant, c'est ce qu'on m'a dit en tout cas. Et pour nous en parler ce matin, on reçoit Edouard. Salut Edouard.
0: Salut Edouard.
3: Salut Mario, salut Vanessa.
0: Comment ça va Edouard?
3: Ça va très très bien, et vous?
0: Bah, super.
2: Moi, j'ai hâte de savoir quel est ton métier.
0: À nous aussi, justement, puisque il y a très peu de gens qui font ce que tu fais comme métier. C'est assez incroyable. D'ailleurs, on va essayer de deviner ce que c'est.
2: Alors, Edouard, tu vas nous donner quelques indices. Moi, tout ce que je sais pour l'instant, c'est que c'est terrifiant et fascinant, mais Mario n'a pas voulu me dire ce que c'est exactement. Donc, j'ai hâte d'avoir les indices, comme tout le monde. Si vous avez des idées au fur et à mesure, vous nous dites ça sur le WhatsApp 0471 200 300. C'est gratuit. On va faire l'exercice tous ensemble.
0: Edouard, quel est ton premier indice?
3: Alors, je dirais que dans mon métier, il faut avoir le cœur et l'estomac bien accrochés. Et pas seulement au premier, au sens figuré.
2: Est-ce D'accord. que tu testes des attractions fortes?
0: Ah, c'est pas bête.
2: Bah ouais.
0: Ça le fait rire.
3: Mais
0: c'est
3: le rire,
2: ouais, c'est ça, le rire, c'est que c'est pas ça. Mais c'est vrai, le cœur bien accroché, je me dis. Ok, alors, je veux un indice supplémentaire parce que du coup, je l'ai pas.
3: Alors, on peut dire que je travaille souvent une fois que les policiers et les services de secours ont terminé leur propre travail.
2: Oula.
0: Waouh. C'est dans le médical?
2: Ouais, c'est ça. Ouais, médical?
3: Non.
2: C'est pas ça?
0: Si vous avez une idée, allez-y sur le WhatsApp 0471 200 300, pendant qu'Edouard prépare son troisième indice. C'est gratuit. Allez-y, si vous avez une idée du métier d'Edouard, vous nous le balancez là-dessus.
2: Oula, c'est dur quand même. Une fois que les policiers et services de secours ont terminé leur travail, est-ce qu'on peut avoir un troisième indice, Edouard?
3: Même s'il est un peu glauque, c'est pas un souci.
0: Non, t'inquiète.
2: Allez, vas-y.
3: Je peux être confronté à du sang, des fluides biologiques et parfois à des situations particulièrement difficiles.
2: Ah, mais c'est un truc genre pharmaceutique.
0: Normalement, là, ça...
3: Non.
0: Ça doit commencer à se dessiner, c'est pas du pharmaceutique. Ouais. 0471 200 300. Si vous avez une idée, vous y allez maintenant sur le WhatsApp de la radio. Si vous pensez avoir trouvé le métier d'Edouard ce matin.
2: Mais tu vois, j'aurais peut-être dit même médecin légiste, mais si vous dites que c'est pas dans le médical.
0: Edouard, tu es médecin légiste?
3: Non.
0: Il n'est pas médecin légiste.
2: Bon, bah dites-nous sur le WhatsApp si vous avez une idée, c'est gratuit. 0471 200 300. Edouard, tu restes avec nous parce que j'ai vraiment, mais très très hâte de savoir quel est ce métier finalement, un métier extraordinaire. C'est ce qu'on cherche ce matin. Allez-y sur le WhatsApp. Ah ouais.

0: On espère que vous allez bien ce matin, 9h28, on est ravis d'être avec vous.
1: Ouais, on est très contents. La suite se fait en musique avec Beyoncé, on va faire un tour sur les routes. Et puis si vous êtes à la maison ou dans un endroit pour utiliser votre téléphone, 0471 200 300, on cherche toujours le métier extraordinaire de Edouard. On revient là-dessus dans un instant.
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0: Il y aura Beyoncé aussi dans la suite. Avant ça, j'ai terminé une route.
1: Ouais, sur les routes, pas grand chose à vous signaler, si ce n'est que suite à la reprise des incendies dans les Fagnes, la N68 à nouveau fermée dans les deux sens de circulation entre Eupen et le carrefour, entre la N68 et la N672. Mais pour le reste, ça roule. Prudence, patience, bonne route à notre écoute. Nous, on continue de faire le plein de good music avec Eva. Dans un instant, ce sera sur la piste. Là, tout de suite, vous l'entendez déjà? Tu la reconnais, toi, Mario?
0: Beyoncé?
1: Exactement.
0: Au hasard.
1: Au hasard, ouais, tu savais pas du tout, hein.
0: Aussi, allô, sortez pique.

0: 9h37, le vendredi, on a décidé de vous mettre à l'honneur. On s'est renseigné autour de nous, on est tombé sur des métiers extraordinaires. Celui d'aujourd'hui est aussi terrifiant que fascinant. Et ce métier, c'est celui de Edouard.
1: Edouard qui est toujours avec nous.
2: Extraordinaire.
3: Bien sûr, bien sûr.
1: Edouard qui nous donnait des indices il y a quelques minutes. On va les rappeler rapidement. Edouard, tu nous disais qu'il fallait, pour faire ton métier, avoir le cœur et l'estomac bien accrochés. Souvent, tu travailles quand les policiers et les services de secours ont terminé, eux, leur travail. Et puis, tu peux être confronté à du sang, voire à des situations difficiles aussi. Edouard, ça a pas mal réagi sur le WhatsApp de Tipeee, 0471 200 300.
0: Alors, Edouard, on a un message de Cyril qui nous demande si tu es dépanneur.
3: Pas du tout.
0: Mag qui nous parle de désinfection de véhicules ou de voirie.
3: Non.
0: On a un message de Raphaël qui nous parle de police scientifique.
3: Non plus.
0: Philippe nous demande si tu serais pas pompe funèbre.
3: Non.
0: On a plusieurs messages qui reviennent là-dessus, notamment Laurent, Alexandre, Jacqueline, Virginie. Je peux pas tous vous citer parce que vous êtes un peu plus nombreux sur ce métier-là. Mais on nous parle de nettoyeur de scènes de crime.
3: Jackpot.
0: Mais non, c'est ça.
3: C'est bien ça. Ouais.
1: À mon avis, c'est le genre de métier dans lequel tu as dû voir pas mal de trucs bizarres. Et je pense que tu dois avoir certaines anecdotes assez croustillantes aussi pour nous. Enfin, croustillantes, on s'entend. Hein.
0: Oh là là là là, qu'est-ce que tu veux nous raconter, Edouard?
3: Je peux vous raconter une dernière mission que j'ai faite ici cet été.
1: Là, on a hâte.
3: On a été envoyé dans une petite maison en bois dans les Ardennes. Et comme d'habitude, on n'a pas les détails de l'histoire, on nous explique simplement l'objectif. Ici, il fallait nettoyer toute la baraque et on savait qu'il y avait eu un corps dedans, comme bien souvent.
1: Ouais.
3: Et en arrivant sur place, j'ouvre la porte et là, il y a la pire odeur de ma vie qui m'arrive dans le nez.
1: Tu m'étonnes.
3: C'était absolument terrible. Et donc, on a pulvérisé des produits spéciaux, on a attendu une heure avant d'aller dedans pour travailler. Et en fait, on a eu des informations d'un voisin qui nous a expliqué un peu ce qui s'était passé. Et en fait, la personne était décédée dans on ne sait pas quelles circonstances, mais ça faisait 10 jours que son corps était là. Donc, avec la canicule qu'on s'est tapé, donc sous 30 degrés, le corps était en totale décomposition. Et en fait, le matelas était complètement ruiné, parce qu'il était mort sur le matelas. Et le petit détail, c'est que apparemment, la personne était avait un chien.
0: Oh non!
3: Et le chien avait commencé à le manger, quoi.
1: Alors, en même temps, il a plus de plus personne lui donne de croquettes.
0: Instinct de survie, vraiment.
3: Voilà, instinct de survie. Donc, il lui avait bouffé toute la jambe. Et donc, le matelas était plein de sang. Il y avait une odeur de fou. C'était Bagdad dans la maison parce qu'apparemment, la famille était passée pour voir ce qu'il y avait à récupérer. Mais ils avaient tout laissé comme ça. Donc voilà, c'est la pire odeur que j'ai sentie de ma vie, quoi.
0: Mais il faut être fort psychologiquement pour faire ce métier quand même, hein.
3: Il faut être fort psychologiquement. Maintenant, bon, avec le temps, on finit par s'habituer. On finit surtout par prendre du recul sur ces sujets-là. D'autant plus que, au final, on sait pas toujours ce qui s'est passé. C'est-à-dire que là, est-ce que la personne est décédée de mort naturelle? J'en sais rien du tout. Parfois, moi, j'entends dans les journaux ce qui s'est passé sur un chantier où moi j'étais. Et donc, je comprends s'il y a eu meurtre, s'il y a eu ceci, s'il y a eu cela. Mais en arrivant, on connaît jamais le fond de l'histoire. Donc,
0: Eh bien, Edouard, je savais pas quel était ton métier. Tout ce que Mario m'avait dit, c'était autant fascinant que terrifiant. Et là c'est la meilleure des définitions qu'on aurait pu me donner, je pense, parce que vraiment, vraiment, c'est le cas. Mais écoute, à mon avis, tu dois en avoir mais tellement des histoires. Alors, on n'aura évidemment pas le temps de toutes les raconter ici aujourd'hui, mais waouh.
1: Écris un livre. Il paraît que ça fonctionne.
3: J'ai entendu parler, ouais. Du coup, c'est ça.
1: Edouard, en tout cas, merci de nous avoir fait découvrir ce métier aujourd'hui.
3: Avec plaisir.
1: À bientôt. Passe une belle journée.
3: Une belle journée à vous deux. Salut.
1: Ah, ben du coup, c'est vrai que c'est assez spécial. Hein.
0: C'est particulier. Mais en même temps, voilà, il faut des personnes comme Edouard. Mais c'est vrai que, c'est waouh. Je m'attendais pas du tout à ça. Moi, le premier indice qu'on me donne, je dis, on teste des attractions fortes. Rien à voir.
1: On n'y était pas. D'ailleurs, si dans votre entourage, si vous-même, vous avez un métier extraordinaire comme ça à nous faire découvrir, peut-être, pour les prochains jours sur Tipeee, vous nous envoyez votre message maintenant, 0471 200 300, pour qu'on puisse découvrir ça et en parler ensemble, comme on vient de le faire avec Edouard.
0: Ce sera peut-être vous qu'on mettra à l'honneur les prochaines semaines. Allez-y sur le WhatsApp 0471 200 300. Et en attendant, on va retrouver Bad Bunny et Ed Sheeran en playlist.

0: On va écouter Musty dans un instant sur Typique, 9h49. 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Ce qui va être bien, c'est qu'on va pouvoir jouer dans un instant. On a aussi aujourd'hui, en ce vendredi, de très très chouettes cadeaux pour vous.
1: Est-ce que vous connaissez la boîte mystère? La boîte mystère, c'est un tout nouveau jeu sur Typique. Ça a démarré ce lundi. On y joue tous les jours, de 9h à midi. En gros, c'est très facile. Mario et moi, on a chacun une boîte. Dans une des deux boîtes, il y a un petit cadeau. Oui. Dans l'autre, il y a un très gros cadeau. Par exemple, une escapade gourmande pour deux personnes au Van der Valk Hotel à Waterloo. Il y a une carte de 500€ au Westland Shopping Center. Des accès pour le parc Astérix, pour Disneyland Paris. Il y a même des moments de détente au terme de spa et vous allez peut-être partir avec l'un des cadeaux ce matin. D'ailleurs, il y a eu pas mal de cadeaux qui sont déjà tombés cette semaine.
0: Oui, c'est vrai, il y a eu de très très chouettes cadeaux avec lesquels vous êtes repartis depuis lundi et j'ai l'impression que tout à l'heure, ça pourrait à nouveau être le cas.
1: Et vous savez quoi ?

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0: bon début de journée, on est vendredi aujourd'hui, merci d'avoir choisi Typique. Salut Vanessa.
1: Salut Mario, bonjour tout le monde, bienvenue si vous venez nous rejoindre, on vous accompagne. 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
0: L'heure de s'informer, ce sera avec Valentin Lecoq ce matin. Bonjour Valentin.
2: Bonjour, une nouvelle alerte aux inondations au Népal. 2 jours seulement après les terribles crues qui ont submergé plusieurs villages. Cette fois-ci, c'est un lac qui commence à déborder. Il est situé de l'autre côté de la frontière, au Tibet. La police demande aux équipes de sauvetage et au public de se mettre en lieu sûr. Ce lac s'est formé suite à l'effondrement d'un glacier. Glacier qui était déjà à l'origine de la crue d'il y a 2 jours. Selon le dernier bilan, près de 500 personnes sont mortes et 1400 manquent toujours à l'appel, dont 3 Belges. Il était le doyen des souverains européens. Le roi Harald de Norvège est décédé à 89 ans. Sur le trône depuis 35 ans, Harald IV était hospitalisé pour une infection bactérienne dans le sang. L'héritier du trône, le prince Haakon, devient automatiquement le roi de Norvège. Des élèves liégeois n'auront pas cours aujourd'hui. Plusieurs écoles sont en grève. Comme hier, les enseignants repartent au combat contre les mesures d'économie décidées en juin par le gouvernement de la Fédération Wallonie-Bruxelles. Ces arrêts de travail pourraient faire tache d'huile dans d'autres régions, à Charleroi, Mons, Namur. Des actions se préparent pour la semaine prochaine. Nouvelle journée de grève aussi au TEC. Très peu de bus circulent en Wallonie. Les conducteurs protestent contre la fin d'un éco-chèque de 100 euros par an. Les syndicats redoutent aussi d'autres économies. On en sait plus sur les causes de la mort de Céline Kremer. Les restes de cette Belge avaient été retrouvés en Tasmanie en janvier dernier, à près de 3 ans après sa disparition. Selon la télévision publique australienne, Céline Kremer est décédée dans la nature après s'être perdue. L'autopsie écarte l'intervention d'une tierce personne. La Coupe du monde de hockey n'est pas terminée pour les Red Lions. Ils affrontent aujourd'hui l'Inde. L'enjeu, eh bien, c'est une 7e place, un match à domicile pour terminer le tournoi en beauté. Chez les dames, les Red Panthers joueront demain la petite finale face à l'Australie. Elles espèrent décrocher une médaille de bronze. Voilà pour les infos. Belle journée.
0: Merci Valentin. La météo de ce vendredi, ça donnera quoi?
1: Oh, c'est une météo pluvieuse. Hein. Sortez avec un parapluie, une veste imperméable, des bottes en caoutchouc si vous voulez. Les orages sont bel et bien là. Et surtout en fin de journée. Alors entre, évidemment, on aura peut-être des moments d'accalmie, mais ce sera assez bref. Le soleil, il sera très timide. Et les températures, elles repartent à la baisse. 22 degrés, c'est ce qu'on attend au littoral. 21 degrés sur Bruxelles, de 20 à 22 degrés en Wallonie.
0: Qui veut du cadeau ce matin?
1: Oh ben moi je veux bien.
0: Levez la main.
1: Ah, je le fais, je peux lever les deux mains, c'est bon? Tu m'offres du cadeau?
0: Oui, mais c'est pas pour toi. C'est pas pour toi, ce sera par contre pour vous. On va jouer à la boîte mystère dans un instant avant ça, Thomas Hamilton. Et puis Christina Aguilera aussi.

0: bonne matinée.
1: 10h09, merci d'avoir choisi Typique ce matin. On va écouter Chappell Roan, Lord aussi dans un instant.
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1: Bonjour. On va jouer ensemble dans les prochaines minutes. On jouera à la boîte mystère. Vous connaissez le principe. Il y a deux boîtes. Dans l'une d'elles, le cadeau est énorme. Dans l'autre, il l'est un peu moins.
4: Oui, il est un peu plus petit. Il y a déjà de très très gros cadeaux qui sont tombés cette semaine. Vous êtes repartis déjà avec un bon de 500€ au Westland Shopping Center. Il y a des entrées pour Disneyland Paris qui sont tombées aussi. Pareil pour le parc Astérix. Et ce matin, on croise les doigts pour que vous repartiez encore une fois avec un très gros cadeau. Mais pour ça, il faut déjà reconnaître l'artiste derrière cet extrait.
5: C'est facile.
4: Moi je l'ai. On est sur du souvenir.
5: Exactement.
4: Un truc un peu mélancolique là. Nanana.
1: Si vous l'avez, allez-y, hein, vous envoyez votre message avec le code TYPIQUE suivi de la bonne réponse. TYPIQUE plus votre réponse au 6005 pour 1€ par message.
4: Allez-y, c'est 1€ par message et on joue à la boîte mystère dans un instant.
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0: Swims. Dans un instant sur Typique, il y aura Julien Doré aussi, je vois arriver Benny Blanco. Bref, on sera bien ce matin.
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0: Et peut-être qu'Aline sera tout aussi bien ce matin dans les prochaines minutes, puisque c'est elle qui joue avec nous à la boîte mystère ce matin. Salut Aline.
2: Salut Aline.
3: Oui, bonjour. Ça va?
2: Bah, ça va très bien, et toi?
3: Oui, super, je suis en ligne, donc tout va bien.
2: Mais ouais, et on entend ton sourire jusqu'ici, donc nous on est aux anges aussi. Aline, si t'es avec nous ce matin, c'est parce que tu vas tenter ta chance à la boîte mystère. Mais avant ça, il fallait reconnaître un extrait. Qui est l'artiste qui se cache derrière ce morceau?
3: Sherif Alouna.
0: Tu nous dis Sherif Alouna. Il nous reste à vérifier.
2: C'est une bonne réponse, Aline, bravo. Ça t'ouvre les portes pour jouer à la boîte mystère. Et pour choisir une boîte entre celle de Mario et la mienne. Alors on te rappelle quand même que cette semaine, il y a eu de très très gros cadeaux qui sont tombés. On parle quand même d'un bon de 500 euros pour le Westland Shopping Center. Il y a des entrées pour des parcs d'attractions. Peut-être que ce matin, tu repartiras avec un gros cadeau aussi. T'as une chance sur deux de partir avec peut-être ce genre de cadeau, peut-être un peu moins.
0: Aline, il faut pour ça choisir la bonne boîte. Il y a deux boîtes, t'as une chance sur deux. Une chance sur deux donc. Est-ce que tu veux la boîte de Vanessa? Est-ce que tu veux ouvrir ma boîte?
3: La tienne.
0: La mienne.
2: Celle de Mario, t'es sûre?
3: Celle de Mario, oui.
2: T'es sûre? T'as l'air sûre de toi? Moi, j'ai des beaux cadeaux aussi. Faut pas croire, je sais pas pourquoi,
3: mais allez.
0: Tu es sûre de toi?
2: Alors, sûre de toi. Aline, d'accord. T'as quand même 5 secondes supplémentaires. On va te donner 5 secondes en plus. Si jamais tu veux changer d'avis, c'est maintenant ou jamais?
3: Non, j'arrête sur okay. ça.
0: Ok, alors Aline, je vais procéder à l'ouverture de ma boîte ce matin.
2: Ma boîte, elle était lourde quand même.
0: C'est vrai que la mienne n'était pas hyper lourde. Après, ça veut rien dire, tu vois, ça veut rien dire du tout. Et là, ça veut absolument rien.
2: Oh non.
3: Ouais, je suis en stress là.
0: Ouais, mais Aline, je suis désolé. Ce matin, tu repars avec un bandana typique.
2: Mais... bravo Aline quand même.
0: Oui, bravo pour ça.
2: Aline, c'est un super bandana et tu vas faire plein de coiffures avec ça. Tu peux même accrocher à ton sac à main, tu peux le mettre à ta ceinture. Tu fais ce que tu veux, si tu veux nettoyer tes carreaux avec aussi, n'hésite pas. Même si c'est brandé typique, ce serait dommage de l'utiliser pour les carreaux, mais
3: non,
2: voilà.
3: Oui, c'est ça. Mais ça fera un beau souvenir en tout cas.
2: Mais c'est clair, et puis si tu viens à un event, tu pourras avoir ton bandana, on te reconnaîtra parmi tout le monde.
0: En vrai, il est très beau. En vrai, il est très beau ce bandana. Aline, ce qu'on va faire, c'est que si tu veux remporter un plus beau cadeau, tu reviens dès lundi, puisqu'on remet en jeu évidemment la boîte mystère, et peut-être que tu remporteras un très chouette cadeau lundi. C'est tout ce qu'on te souhaite.
3: Ok, pas de soucis, merci à vous en tout cas.
2: Aline, tu reviens quand tu veux, la boîte mystère ça revient dès lundi. De très gros cadeaux peut-être pour vous. Moi j'avais dit qu'il fallait choisir ma boîte, on m'écoute jamais ici, c'est quand même formidable.
0: Mais heureusement. Teddy Swims, dans un instant Julien Doré après Benny Blanco, le voici.

0: 8h27, sortie Mickey. Évidemment qu'on n'a pas terminé de vous offrir du cadeau ce matin.
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0: Est-ce que c'est pas génial ça? 3000 euros pour prolonger les vacances, c'est tout ce que vous gagnez pour le moment sur Tipeee, puisqu'il y a ce van qui sillonne la Wallonie. D'ailleurs, entre 10h et 13h, le van Tipeee s'installera au centre commercial Shopping Nivelles avec Gaëtan et Audrey dedans.
2: Ouais, et si vous voulez repartir avec les 3000 euros de vacances, eh bien vous y allez, vous scannez le QR code qui se trouve sur le van, ce sera peut-être pour vous. De 15h à 19h, ce sera avec Samy et Lou à Charleroi, à la place de la Digue. Nous, on vous retrouve demain matin aussi de 9h à 11h. C'est à Namur, c'est au bord de l'eau, le long du marché. Et puis dimanche matin, on sera également avec vous à Boussu. On sera où déjà? Dans une petite boulangerie?
0: Dans une boulangerie.
2: Ça va être plutôt sympa, ça.
0: Exactement. D'ailleurs, ici, ce van qui roule pour le moment pour aller rejoindre Nivelles. On va voir comment ça se passe du côté de Gaëtan et Audrey qui sont dedans, qui vous attendent. On prendra de leurs nouvelles dans les prochaines minutes sur Tipeee.
2: Ouais, évidemment, vous avez peut-être déjà eu l'occasion ce matin d'aller scanner ce QR code. Si c'est pas le cas, vous allez à Nivelles. Là, tout de suite, prenez la route. Allez-y. Scannez le QR code et repartez avec 3000 euros de vacances.
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0: 16h34 sur Typique. On va écouter Elena, on va écouter Alex Warren aussi dans un instant. Avant ça, on va quand même prendre des nouvelles de Gaëtan et Audrey.
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2: On vous l'a dit, on vous offre 3000 euros de vacances. Il y en a deux que vous avez déjà retrouvés ce matin à Vierge. Et là, ils sont en direction de Nivelles. C'est Gaëtan et Audrey. Coucou les copains.
3: Oui. Comment ça va Vanessa? Ça va Mario?
0: Bah ça roule et vous?
3: Ah bah écoute, en parlant de rouler, écoute, on est parti de Bierge avec le van, j'ai conduit et bonne nouvelle, on est arrivé au shopping de Nivelles. Parce que je n'ai pas des talents de conductrice.
0: Excellent. Première bonne nouvelle.
3: Attends, Gaëtan a autre chose à dire.
4: Oui, pas sans mal, elle prend toutes ses bosses et alors quand elle prend les virages.
3: Attends, on est coupé. Aïe, aïe, aïe, plus de réseau.
2: Attends, mais le principal de toute façon, c'est d'arriver à destination. Hein.
3: Mais voilà,
2: il est jamais content, Gaëtan.
3: Écoute, le van est installé, le QR code est sur le van et nous, on vous attend. On est juste en face du shopping. On rappelle qu'on a 3000 euros à vous offrir pour partir en vacances. Voilà, il fait tout gris en plus aujourd'hui. Donc, si on, ça donne envie de partir au soleil. Barcelone, je ne sais pas moi, l'Italie. Faites-vous plaisir, on vous file les 3000 euros. Vous faites ce que vous voulez. Il suffit juste de venir, ça prend quelques secondes pour nous rejoindre sur le parking juste en face du shopping de Nivelles.
0: Bah, c'est très simple en plus. Hein. Vous allez, vous repérez le van typique, vous scannez le QR code et hop, peut-être 3000 balles de vacances pour vous.
2: Imaginez un petit peu là. Oh, farniente, soleil, petite piscine ou plage. C'est vous
3: moi,
2: qui décidez.
3: Je prends une piña colada si jamais.
2: Mais tu n'as pas encore gagné les 3000 euros, Audrey.
3: Ah, zut, raté.
0: Alors, on prendra des nouvelles tout à l'heure, en tout cas.
3: Ça marche. Okay,
0: à tout à l'heure, les amis. Bah voilà, le van typique qui s'arrête, on vous le rappelle, au shopping Nivelles. Donc, si le cœur vous dit d'aller tenter votre chance ici en cette fin de matinée, début d'après-midi, allez-y, ils sont là jusqu'à 13h.
2: Ouais, ce qui est chouette, c'est qu'il n'y a rien de bien compliqué à faire, juste à scanner le QR code. Nous, en attendant, on s'occupe de la playlist. On vous l'a promis, Elena et Alex Warren. 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

0: 42 minutes. Bienvenue si vous venez de nous rejoindre. Vous êtes sur Tipeee. Vous avez fait le bon choix parce que la playlist est géniale. Je vois Yujel avec le peu de soleil qu'on a en radio. Ce sera Moving to the Sun. Et puis, vous savez qu'on est vendredi. On a mis à jour la playlist.
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2: Et on a mis à jour cette playlist avec un tout nouveau morceau. C'est celui d'Angèle. Angèle qui, pour le moment, s'amuse un peu avec nous. Hein. On sait que son nouvel album, il s'appelle Instinct, va sortir. C'est vrai qu'elle distille comme ça des petites infos par-ci, par-là. Elle a même créé un compte Instagram récemment. Compte Instagram qui est presque secret, sur lequel elle balance plusieurs indices depuis plusieurs semaines d'ailleurs.
0: Ouais, ce compte Instagram, il s'appelle Everything Turns Chrome. Si jamais vous voulez aller jeter un petit coup d'œil. Et on vient d'apprendre un peu plus sur l'album qu'elle va sortir. Il y aura 13 morceaux, 3 collaborations avec Justice notamment. Elle garde encore pas mal de mystères autour du reste. Et par contre, bah voilà, il y a un truc qu'elle ne nous cache plus. C'est ce tout nouveau morceau. Ça s'appelle Une seule vie. C'est sorti aujourd'hui.
2: Et c'est le coup de cœur Tipeee. Vous l'écoutez là pour la toute première fois à 10h43 sur Tipeee.

0: On va écouter Gwen Stefani dans un instant sur Typique. Restez bien là.
1: Et puis nous, on vous accompagne évidemment jusqu'à midi avec plein de chouettes choses. Comment ça va ce matin?
0: Bah, ça roule. On espère que vous aussi, de l'autre côté, 0471-200-300, vous voulez nous envoyer vos petits messages, peut-être, pour nous raconter comment ça se passe en ce vendredi, s'il y a des gens en télétravail parmi vous qui peuvent déjà, secrètement, déjà démarrer le week-end.
1: Ouais, vous nous racontez ça sur le WhatsApp de Typique, 0471-200-300. Je rigole, je vais vous raconter pourquoi, parce que je crois que Mario...
0: Il raconte tout, parce que même moi, j'ai pas compris.
1: En gros, il y avait un petit poil comme ça qui volait, et j'ai voulu l'attraper devant ma tête, et donc j'ai tendu le bras et j'ai attrapé quoi dans l'air, et du coup il me regarde et pour se moquer de moi il commence à faire des gestes avec ses bras.
0: Coup, je pensais voilà. Que tu mimais quelque chose, donc je te
1: pas
0: répondais,
1: tu tout, vois. Pas du tout, il y avait juste un petit poil qui volait, mais il est quand même grave.
0: Elle est très bizarre, mais on lui dira pas, d'accord?
1: Bon, vous savez quoi, un truc qui n'est pas bizarre, c'est la playlist de Typique. On va retrouver Mauvais Joe dans un instant, ce sera pilé.
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0: On démarre une nouvelle heure sur Typique dans laquelle il y aura The Magician dans un instant.
1: Ça, c'est Sunlight, Ariana Grande aussi.
0: Bonjour tout le monde, très bon vendredi avec nous. Salut Vanessa.
1: Salut Mario, bonjour tout le monde. Bienvenue, vous avez choisi Typique. Radio, TV, digital. Il est 11h, bienvenue.

0: Antoine. Dans un instant, sans typique, il y aura Muse pour le souvenir, Marshmello aussi, Billie Eilish en playlist dans un instant. Et cette battle qu'on s'apprête à faire avec vous.
1: Vous savez, à la même heure, tous les jours, on fait une petite battle années 90 et 2000. C'est vous qui nous départagez sur le WhatsApp de Typique, 0471 200 300.
0: Quel est le morceau que tu as choisi ce matin?
1: Un morceau très fort. Ce matin, je vous propose un artiste que vous connaissez. Je vous propose Macklemore.

0: Si vous voulez l'écouter, si vous pensez que ce morceau peut gagner la bataille, vous envoyez Vanessa sur le WhatsApp du Typique. 0 4 7 1 200 300.
1: Je pense qu'on sera bien avec un McLemore. Là, tu vois, genre, ça donne la pêche qu'il faut pour démarrer ce vendredi.
0: D'accord.
1: Là, vraiment, pour aller manger avec vos potes, avec vos collègues et tout, vous mangez tout seul comme ça en bougeant votre popotin sur la chaise, on sera parfait.
0: Je pense que ce matin, ton popotin, il va bouger tout seul et tu vas juste bouger le tien, puisque moi, je vous propose un morceau encore plus fort. Je vous propose les Kings of Leon. Qu'est-ce qu'on dit de ça?
1: Meuf, c'est vu, revu. Enfin, à un moment donné.
0: Fallait pas que je m'attende à ce qu'elle me dise. Ah, c'est génial, votez pour lui, allez-y.
1: Bah non, non, attends, McLemore.
0: Si vous voulez écouter Kings of Leon dans un instant, vous envoyez Mario sur le WhatsApp de Typique 0471 200 300.
1: Non, mais ça donne pas la même énergie là. Non, hein? Mais non. Tu
0: non, vois, c'est vrai que l'énergie est beaucoup plus présente sur ce morceau. Genre,
1: non, non, je préfère McLemore, Ryan Lewis en plus avec. Enfin, genre, on est pas mal quoi, Can't Hold Us.
0: On va vous laisser décider. 0471 200 300. Soit McLemore, soit Kings of Leon. C'est vous qui voyez ça sur le WhatsApp.
1: Je connais même pas le groupe qui propose. Ne votez pas pour lui.
0: C'est ça,
1: vous
0: écoutez,
1: envoyez Vanessa.
0: Écoutez.
1: Envoyez Vanessa. Mais il triche.
0: Ah, on se moque.
1: Il triche, il remet son extrait, ça va pas la tête.
0: Allez-y.
1: Continuez, Vanessa, Vanessa.
0: 0471 200 300, c'est sur le WhatsApp de Typique que ça se joue.
1: Et vous envoyez Vanessa.
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0: 11h20. Sort épique, on espère que vous allez bien ce matin. Est-ce que parmi vous, il y en a qui ont eu un goût de trop peu des dernières vacances là?
1: Bah si c'est le cas, on a la solution.
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0: Ça c'est pour vous, évidemment. Pour ça, eh bien, il y a un van Tipeee qui sillonne toute la Wallonie. Audrey et Gaëtan sont dedans en ce moment même. Ils sont au shopping Nivelles. Ça va les amis?
3: Ça va super bien. Écoute, je me suis remis du trajet avec Audrey. Franchement, sans déconner, j'ai cru que j'allais gerber. Hein.
1: Oh, mais tu exagères. Il vous dit ça parce que Audrey a conduit. Et du coup, Gaëtan s'en remet pas.
3: Elle prend les virages comme une dingue. Tu dis ou quoi? Non, mais j'ai cru que j'allais me faire un truc dessus. Hein. Franchement.
1: Bon, la bonne nouvelle, c'est que tout s'est bien passé. T'es arrivé à destination.
3: Oui, mais plus jamais. Voilà, une fois, mais pas deux. Mais en tout cas, je peux te dire ici à Nivelles, au shopping de Nivelles, qu'il y a un max de monde. Il y a plein d'auditeurs qui sont de la partie pour scanner leur petit QR code. Et ben, je vais me diriger justement vers des auditeurs. Bonjour le papa d'Audrey. Bonjour. Le papa, il me fait un petit bisou. Et puis, je suis avec... Comment tu t'appelles?
4: Véronique, bonjour.
3: Véronique, on est venu gagner ces petits 3000 euros.
4: On essaye.
3: T'as répondu à la question subsidiaire. Ne dis pas ce que t'as répondu. Hein.
4: Je suis en train de calculer la chose.
3: Ah, voilà. On est en train de calculer. Alors, il y a plein de stratégies. Hein. Il y a des gens qui utilisent l'IA, il y a des gens qui calculent de tête, il y en a qui prennent la calculette. Tu partirais où si tu devais, là, maintenant, partir avec ces 3000 euros en vacances?
4: J'irais en Albanie avec mes garçons.
1: C'est chouette.
4: C'est prévu, donc ça nous boosterait un peu le budget.
3: Ah oui, c'est pas mal. C'est une bonne technique aussi. L'Albanie, c'est vrai que c'est très à la mode en ce moment. C'est magnifique. En plus, il y a des magnifiques paysages. Donc voilà. Donc, que vous partiez en Albanie, que vous partiez en Italie, que vous partiez en Espagne, voilà, vous faites ce que vous voulez. Moi, mon idée, hein, perso, si je gagne les 3000 euros, moi, je me loue un van et je me casse en road trip, tu vois.
1: Ah, ça peut être chouette.
3: Le van m'a donné envie, à fond.
0: Ouais, mais du coup, c'est nous qui allons devoir faire l'émission.
1: Oh bah non. Bah,
0: on va devoir se lever tôt.
1: Quelle drôle d'idée.
3: Moi, je
1: là.
3: Je prévois mes vacances pour octobre, mais bon, sans les 3000 euros, puisque les 3000 euros, on les laisse aux auditeurs évidemment qui vont venir nous rejoindre. Alors là, on est à Nivelles, au shopping de Nivelles. On est sur le parking, donc on vous attend. On est encore là jusque 13h. On refera un petit point tout à l'heure ensemble. Et puis ensuite, je peux vous dire que ce van partira direction le Hainaut, direction Charleroi.
0: Avec Samy et Lou qui vous attendront tout à l'heure entre 15h et 19h.
1: Bon, vous avez compris, si vous voulez gagner 3000 euros de vacances, direction le shopping de Nivelles, vous allez voir Gaëtan et Audrey à côté du beau van Tipeee. Il y a un QR code, vous devez simplement le scanner pour peut-être repartir avec vos 3000 euros de vacances.
0: Gaëtan, à tout à l'heure.
3: Ouais, à tout à l'heure, ciao ciao.
0: Samy et Lou donc à rejoindre à Charleroi à partir de 15h donc pour gagner peut-être vos 3000 euros de vacances grâce à cette très chouette action.
1: Exactement, en musique on continue. Là tout de suite on va retrouver du belge, c'est Henri PFR sur Tipeee.

0: dans les prochaines minutes sur Typique.
1: Et puis vous le savez, il y a toujours une battle qui est en cours, battle années 90 et 2000. Ça se dispute sur le WhatsApp, je peux vous le dire.
0: On était justement en train de compter là ces petits votes qui n'arrivent pas en nombre pour moi.
1: Oh mais c'est pas grave, ça peut continuer comme ça parce que je vous propose un artiste que vous adorez. Je vous propose un morceau de Macklemore. 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
0: 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So je suis pas d'accord, on peut pas préférer Macklemore ce matin à Kings of Leon. Bah non. Comment est-ce possible?
1: Et pourtant, c'est vous qui décidez. Vous choisissez mon morceau, évidemment. 0471 200 300. Vous envoyez Vanessa sur le WhatsApp si vous voulez écouter Macklemore. Bon, vraiment, si vous voulez écouter Kings of Leon, envoyez Mario. Mais voilà, on pourrait écouter Macklemore.
0: Et là,
1: ce serait plutôt pas mal.
0: Là, je sens qu'il est temps de se réveiller. Tous ceux qui ont envie d'écouter Kings of Leon ce matin.
1: Et vraiment, si vous voulez écouter Macklemore, allez-y, continuez de voter parce que c'est à tout moment et c'est à ce genre de moment surtout que ça peut basculer. Donc vous envoyez Vanessa encore 0471 200 300. C'est grave.
0: Vous avez compris qu'il ne fallait pas l'écouter, bien évidemment.
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1: À l'écoute de Tipeee, on est vendredi aujourd'hui, 11h40. Bonne nouvelle, on va bientôt pouvoir passer à table.
2: Ça va?
3: Moi je danse.
1: Oh, oui.
3: Là je suis sur Avril Lavigne, là on est bien.
1: On sera sur Lost Frequencies du coup dans un instant. Charlotte Cardin nous joindra aussi, mais avant ça. J'avais une battle. Battle en cours ce matin.
3: Battle qui opposait Macklemore et Ryan Lewis à Kings of Leon. Ça a pas mal voté sur le web, ça faut dire la vérité. 0471-200-300. Les votes étaient là, en nombre.
1: Vous commencez à m'exaspérer.
3: Aloïs, notre assistant d'antenne, qu'en est-il?
2: Très très bien voté et je vais pas faire du suspense pour rien parce que tu t'es fait exploser, Mario. C'est Vanessa qui gagne aujourd'hui.
1: Ces deux-là, ils sont un peu trop de mèches.
2: Ah, je dois dire que c'est pour me faire plaisir.
1: D'accord.
3: En même temps, Macklemore, quoi. Allez, Mario.
1: Allez, on vous fait plaisir ce matin. On fait plaisir à Vanessa, on fait plaisir à notre assistant Aloïs. Et moi.
3: Mais c'est pas grave, tu t'aimes bien cette chanson.

0: On va écouter Taylor Swift dans un instant sur Tipeee et ce sera pour accueillir Guillaume déjà ce matin.
1: Est-ce qu'on n'est pas parfait là, Guillaume? Quel accueil oui. avec Taylor Swift.
2: Oh là là, je pouvais pas rêver mieux pour un vendredi.
1: Mais j'imagine. En plus, vendredi, le samedi, là on doit même plus plisser les yeux, on le voit clairement.
3: Ça y est, le week-end arrive.
1: C'est bon.
0: Il est là, ça y est. Guillaume, oui. On te laisse les commandes à partir de midi.
3: Avec grand plaisir.
0: Qu'est-ce qu'il y aura de beau chez toi tout à l'heure?

0: Rien de spécial, hein, vraiment.
1: Eh ben super.
0: Non, bien sûr, il y aura plein de bons sons pour vous faire plaisir, pour vous motiver, pour aller rejoindre le week-end. On pense évidemment à tous ceux aussi qui bossent ce week-end, oui. Donc on va les motiver aussi d'une certaine manière. Et puis il y aura une histoire de 3000 euros de van typique. Je sais pas trop là. C'est quoi ça?
1: Moi je me tâte quand même. Paraît-il qu'il y a un van près de Nivelles. Ouais. Est-ce que là tout de suite je ferai vite la route pour tenter de gagner 3000 euros?
0: Tu ne peux pas, Vanessa.
1: Non. C'est vrai?
0: Non.
2: Depuis tout à l'heure, elle essaye.
0: Tu ne peux pas.
1: Mais si vous le dites à personne,
2: c'est pas possible.
1: C'est notre secret à tous les trois.
0: Moi j'ai déjà envoyé un SMS à notre chef. À notre chef, il le sait.
3: Allez, Guillaume qui prend les commandes dans un instant. Taylor Swift pour vous accompagner aussi jusqu'à midi dans les prochaines minutes. On vous souhaite une belle journée.
1: Bonne journée sur Typique.
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6: 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On va se motiver ce matin pour passer la journée.
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2: Merci d'être là tout le monde. Passez une belle après-midi qui débute hein, seulement avec Robin, Oliver Tree, Néa, Topic ou encore Busta Rhymes dans la prochaine demi-heure après le journal qui arrive.
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2: Voici Sophie Léonard. Il est midi.
4: Bonjour à toutes et tous. Des funérailles nationales pour le boucher des Balkans, Ratko Mladic, l'ex-chef militaire des Serbes de Bosnie, mort hier dans sa prison de La Haye. Le gouvernement serbe veut lui offrir des obsèques avec les honneurs militaires et d'État auxquels il a le droit, annonce ce matin du ministre de la Justice. Il purgeait une peine de prison à perpétuité pour génocide, crime de guerre, crime contre l'humanité, notamment pour le massacre de Srebrenica en 1995. La Norvège en deuil et toutes les maisons royales présentent leurs condoléances après la mort du roi Harald V de Norvège. Le roi Philippe s'est exprimé. Selon lui, c'était un repère pour la population norvégienne. À Londres, Charles III présente ses condoléances à son cher cousin. Le roi du Danemark et de Suède rend hommage à l'extraordinaire roi norvégien. Quant à la maison royale espagnole, elle salue le dévouement inlassable de Harald. Le monarque était le doyen des souverains en Europe. Il souffrait d'une maladie du sang. C'est son fils Hakon qui hérite de la couronne. Des élèves liégeois n'ont pas cours aujourd'hui. Plusieurs écoles sont en grève, comme hier. Les enseignants repartent au combat contre les mesures d'économie validées en juin dernier par le gouvernement de la Fédération Wallonie-Bruxelles. Ces arrêts de travail pourraient faire tache d'huile dans d'autres régions. À Charleroi, Mons, Namur, des actions se préparent pour la semaine prochaine. Et puis, nouvelle journée de grève aussi au TEC. Très peu de bus circulent aujourd'hui en Wallonie. Les conducteurs protestent contre la fin d'un éco-chèque de 100 euros par an. Les syndicats redoutent aussi d'autres économies. La Coupe du monde de hockey n'est pas terminée pour les Red Lions. Ils affrontent aujourd'hui l'Inde. L'enjeu, la 7e place, un match à domicile pour terminer le tournoi sur une note positive. Puis chez les dames, les Red Panthers joueront demain la petite finale face à l'Australie. Elles espèrent décrocher une médaille de bronze. Voilà pour ce flash d'informations. Excellente journée à notre écoute.
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2: Bon! Alors, cet après-midi, les averses seront plus fréquentes et pourront même être orageuses. L'IRM émet d'ailleurs un avertissement jaune pour orage jusqu'à ce soir 18h, de fortes rafales de vent également prévues, de la grêle qui sont attendues sur les orages les plus violents. Tout ça avec des températures qui vont chuter cet après-midi puisqu'on va perdre une dizaine de degrés partout, de 18 à 22 degrés aujourd'hui. Allez, on oublie la météo toute nulle du jour avec la playlist typique qui repart d'ailleurs tout de suite. Voici Busta Rhymes dans la radio, trop bien.

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2: Salut tout le monde, salut les amis, merci d'être là sur Tipeee. Effectivement, c'est moi, c'est Guillaume, je suis paré pour cette émission. Je vous le dis tout de suite, je suis très très en forme et je reste à vos côtés. Et bien pour profiter de la musique, on nous écoute un petit peu partout en ce moment, depuis Marcinelle, par exemple avec Sophie, qui est seule au bureau aujourd'hui. Elle est comptable et elle écoute de la radio. Je suis là, hein, Sophie, je suis là pour toi, t'es pas toute seule. Hein. Merci pour ton message. On part aussi à Mons avec Hugo, qui est livreur et elle écoute de Tipeee. Salut Hugo. Moi je suis branché sur le WhatsApp, en tout cas à vous de jouer, 0471 200 300. J'attends vos messages si jamais vous avez envie de papoter un petit peu, hein. Je suis là pour ça. Vos messages donc à l'instant également, des messages qui viennent de Nivelles, parce que c'est vrai qu'on va aller faire un tour du côté de Nivelles avec le van Tipeee qui est de ce côté-là et qui vous offre la modique somme de 3000 euros pour le voyage de vos rêves. Rien que ça, vraiment. On fait le point dans quelques instants d'ailleurs, bougez pas. On va repartir avec ça. Le son de votre après-midi pour se motiver, pour rejoindre le week-end, pour terminer ce vendredi, pour le poursuivre tout simplement. Avec Topic. Et puis Néa aussi arrive dans la suite de la playlist. Belle après-midi tout le monde.
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0: C'est ça le son de Tipeee et ça fait du bien, non? Et puis il y a aussi du voyage parfois.
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0: Imaginez, pour fêter la rentrée, Tipeee prolonge vos vacances. On vous offre 3000 euros pour le voyage de vos rêves. Et pour gagner, c'est simple, il suffit de retrouver le van Tipeee. Et d'ailleurs, en parlant de ça, apparemment pour le moment, il est du côté de Nivelles avec Audrey qui est avec moi. Salut Audrey.
2: Hey, salut Guillaume, comment ça va?
0: Écoute, ça va très bien.
2: Écoute, vu la drache nationale, là, ça donne bien envie de gagner les 3000 euros et de se barrer au soleil. Hein.
0: Ça, moi, je te confirme. Je te confirme. Comment ça se passe du côté de Nivelles?
2: Oh bah écoute, malgré la pluie, c'est cool. Il y a plein de gens qui viennent quand même. Et alors, c'est plutôt malin parce que comme il y a de la pluie, il y a peut-être un petit peu moins de monde qui participe et donc encore plus de chances de peut-être repartir avec les 3000 euros.
0: Ah bah oui, habile.
2: C'est stratégique tout ça. Donc venez nous voir si vous êtes dans le coin. Ça prend que quelques secondes et puis vous pouvez aller vous balader dans le shopping. C'est couvert. Donc voilà, vous venez participer et peut-être que vous allez repartir avec les 3000 euros. D'ailleurs, j'ai Nathan qui est venu exprès pour ça. Ça va, Nathan?
3: Ça va très bien, toi?
2: Bah écoute, oui, c'est gentil d'être venu nous faire un coucou. Alors imaginons, hein, si c'est toi le grand gagnant des 3000 euros de vacances, tu vas aller où avec les 3000 euros?
3: Alors si j'ai la chance de gagner, je pense que j'irai au Japon.
2: Et pourquoi le Japon? Tu vas aller voir quoi?
3: La tour de Tokyo, Kyoto, la bouffe aussi, profiter un max.
2: La bouffe. Je sais pas pourquoi j'ai l'impression que quand on voyage, c'est l'élément principal, c'est la bouffe. Bon bah écoute, on croise les doigts pour toi. Nathan, tu vas aller te balader un petit peu? C'est quoi la suite du programme?
3: Me protéger de la pluie, je pense.
2: Bah comme tout le monde, c'est clair que là, voilà, il pleut pas mal, mais franchement, on passe un bon moment ici. On est encore là pendant quelques minutes, donc il faut juste scanner le petit QR code qui est sur notre van ici. Donc il reste encore un petit peu de temps, venez nous rejoindre, on est là jusqu'à 13h.
0: Gros bisous Audrey.
2: Hey, bisous Guillaume.
0: Protégez-vous bien de la pluie, hein, attention.
2: Bisous mouillés.
0: Oui, exactement. Donc vous l'aurez compris, pour le moment, Audrey et Gaëtan sont du côté de Nivelles. Allez là-bas hein, pour scanner le QR code qui vous permettra peut-être de partir avec 3000 euros pour la destination de votre choix. On prolonge vos vacances, on vous en offre tout simplement sur Tipeee, c'est comme ça. Disco Lines est inaché dans quelques instants. Morgan, juste après ce morceau, voici Fornan Blondes.

0: Vous êtes sur Typique, Radio de la Musique. Et ça continue. Avec dans quelques instants, Shakira et Born a Boy, LMFAO. Et puis je vous parlerai d'une nouveauté musicale. Morceau incroyable déjà sur Typique. Vous allez l'adorer. Peut-être que vous l'adorez déjà. Probablement.
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0: Midi 45 sur Typique, il y aura DJ Goja avec Jason Derulo dans quelques instants.
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0: Puisqu'effectivement vous êtes sur Typique, vous êtes ici chez vous. Typique, c'est la radio des nouveautés, la radio d'Angèle. Aussi, on va parler d'elle tout de suite puisqu'elle vient de sortir son nouveau titre, ça y est. Après What You Want, après Dis-le, Angèle dévoile aujourd'hui Une Seule Vie. C'est un nouvel extrait, son très attendu troisième album qui arrive. Instinct, il débarque le 16 octobre prochain. Bon, faut encore avoir un petit peu de patience, mais on a déjà une date, donc ça c'est déjà trop cool, et un titre en plus. Un album 13 titres qui sera... Bah voilà, on sera les premiers de toute façon à vous le faire découvrir. Ça c'est promis, juré, vous le savez, Typique est toujours là pour ça. Et j'aime trop ce nouveau titre d'Angèle qu'on va écouter maintenant, Une Seule Vie. Donc un titre un peu plus intime dans lequel elle se pose des questions sur son rapport au monde, sur son rapport à elle-même. Et tout ça enrobé de sonorités électro, vraiment super efficace. Franchement, cette électro-era d'Angèle là, elle lui va à merveille. On va l'écouter ce morceau, puisque forcément il est déjà sur Typique. Première radio sur vos nouveautés. Voici le nouveau Angèle.

0: C'est ça le son typique et c'est plus encore avec Adèle dans quelques petits instants. Merci de nous écouter, merci pour vos messages aussi, je vous l'ai dit, dans quelques petites secondes sur le WhatsApp 0471 200 300. N'hésitez pas à me faire un petit coucou, ça fait plaisir.
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0: Bienvenue à ceux qui viennent de nous rejoindre. Maintenant, c'est typique avec Shawn Mendes, la révélation belge typique Rory. Juste après Temper City, qu'on écoute tout de suite.
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0: Il est 13h. Et un coucou à tous les parents qui nous écoutent, hein, qui ont fêté leur première semaine de rentrée, là, pour certains. Ah, ça y est, c'est fait, hein. Comme Laura qui nous envoie un message par WhatsApp. Elle fait un coucou à tous les parents qui nous écoutent en ce moment même. Gros bisous, Laura.

0: Ah, Shawn Mendes.
1: Ah, Shawn Mendes.
0: Voilà, c'est tout ce que j'avais à dire.
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0: 13h10. Ah ça y est, là c'est bon, on a retrouvé une météo bien de chez nous. C'est reparti, ciao le soleil, on t'a connu un petit temps, mais ciao, bye bye. On est ensemble, on garde le sourire évidemment pour affronter la météo toute bizarre d'aujourd'hui. Après je sais qu'il y a certaines personnes qui aiment bien ce genre de météo. Il y a des gens bizarres. Si vous êtes des bizarres comme ça qui aimaient bien plus la pluie que le soleil, eh bien manifestez-vous dès maintenant sur le WhatsApp. Je veux tout savoir. 0471 200 300. On va vous recenser là les bizarres qui aiment bien la pluie. On va écouter un rappeur originaire de Manchester, nouvelle sensation du rap. Et coup de cœur de la radio. H qui arrive dans quelques instants. The Weeknd en préparation aussi pour la suite de la musique ou encore Mojo. Tout va bien, c'est vendredi, c'est typique.
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Noah Moon arrive dans quelques instants, Vélo et Stromae aussi, juste après ceci. Voici Somber sur Tipeee.

0: Tiens, il y a quelques minutes, je vous demandais sur le WhatsApp 0471 200 300 s'il y avait des gens qui préféraient la pluie au soleil. Parce que ça y est, la pluie, elle est de retour. Hein. Elle est bien de retour aujourd'hui. Et effectivement, il y a, bon, je les appelle des bizarres, mais bon, c'est ok hein, de préférer la pluie au soleil. Il y a Sarou, par exemple, qui nous dit qu'elle est dans cette team, que c'est tellement mieux quand on n'a pas chaud et qu'on n'est pas moite en sortant de la douche. Alors, c'est pas faux, mais la pluie, on est sous la douche toute la journée, du coup, quand on sort de chez soi, puisqu'il pleut sur nous, on est mouillé. Ah, on dit quoi à cet argument? Pépé nous dit « Salut, oui la pluie avec la grisaille, c'est super, on peut enfin s'habiller un peu sans transpirer comme des bœufs avec l'été qu'on a eu. C'était plutôt l'envie de faire du nudisme chez soi. » Oh, attention hein. Ah, il y a une photo à la pluie en plus. Ah non, je rigole, bien sûr que non, il n'y a pas de photo. Et puis Virginie nous dit « C'est super la pluie, on en avait besoin. » Voilà, c'est danser sur la pluie, ça permet d'apprécier les beaux jours après, c'est vrai. Ça se tient. Vos messages 0471 200 300, le WhatsApp est ouvert. On part en musique avec Slater, j'adore ce morceau. Et puis Loïc Noté aussi dans la suite.
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Alors. Attention, c'est à vous de jouer. Aujourd'hui, c'est spécial dédicace dans le choix musical du jour. C'est vous qui le faites, ce choix musical, d'ici une petite trentaine de minutes maintenant. Il va falloir combler la playlist avec un de vos morceaux préférés. Et vous m'envoyez un morceau que vous allez dédicacer à quelqu'un aujourd'hui. Quelqu'un que vous aimez, à l'un de vos proches, à votre amoureux, amoureuse, vos amis ou votre boss, pourquoi pas, hein? Pourquoi pas le boss aussi, hein, histoire de faire un petit coup de lèche là, pour mieux travailler cette augmentation tant désirée. C'est possible aussi, hein. Bref, à vous de jouer, spécial morceau que vous allez dédicacer. Cet après-midi, on écoutera l'un d'entre eux, évidemment, d'ici une petite trentaine de minutes. Vos messages dès maintenant sur le WhatsApp, c'est là-bas que ça se passe. 0471 200 300. Et tiens, par exemple, moi, bah, je dédicace Sean Paul avec Got To Love You, qu'on va écouter dans quelques instants. Et bah ce morceau, je le dédicace à mon pote Alexis, avec qui j'étais à Dour cet été pour voir Sean Paul. Voilà, faites de même. Le WhatsApp 0471 200 300.

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1: On se dirige vers 14h. À 14h, on fera un petit point sur l'info pour voir un petit peu ce qui se passe dans l'actu. Ce sera avec Sophie Léonard. Et pour aller jusque-là, on écoute entre autres Maroon 5.
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0: J'espère que vous passez un bel après-midi avec Tipeee, que vous soyez au boulot, à la maison, peut-être en ce moment dans les transports ou dans la voiture, à nous écouter partout en Belgique ou partout ailleurs même. On va repartir pour une toute nouvelle heure de playlist dans quelques petites secondes avec que du bon à suivre, je vous promets.
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0: Ah vraiment, cette nouvelle heure de musique s'annonce folle avec Ava Max, Malcolm Todd, Elena, Miley Cyrus ou encore Marguerite après le journal de Sophie Léonard tout de suite.
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0: Il est 14h tout juste.
4: Bonjour à toutes et tous. Le procureur du roi de Bruxelles, Julien Moigny, l'a averti que la vague de violence liée au narcotrafic risque de se poursuivre. Environ 150 fusillades ont été recensées depuis les premiers tirs à l'arme de guerre du 5 février 2025 à Clémenceau. La nouvelle vague débutée le 20 août serait liée à un conflit entre deux structures actives dans la vente de stupéfiants. Trois personnes ont été arrêtées dans le cadre des tirs récents, tandis qu'une centaine de tireurs ont été interpellés depuis le début des violences. Le procureur du roi réclame davantage de moyens. Il appelle enfin à une réponse qui dépasse la seule justice et souhaite la mise en place d'une task force autour du Premier ministre. Une reprise de l'incendie dans les Fagnes a détruit 6 hectares supplémentaires de végétation hier. Les services du gouverneur mettent en garde contre les feux zombies des foyers qui peuvent continuer à couver en profondeur, dont la tourbe et réapparaître en surface. La surveillance du périmètre reste donc renforcée, tandis que les services d'incendie et le DNF poursuivent la création de larges coupe-feu pour délimiter la propagation d'éventuelles reprises. Face à une situation toujours complexe, la N68 restera fermée à la circulation au moins jusqu'au 2 septembre. Les hélicoptères de la police fédérale n'interviendront pas aujourd'hui en raison des conditions météo. L'Indonésie, qui intensifie ses efforts face aux incendies qui ravagent notamment Bornéo et Sumatra. 5 millions de personnes sont exposées à des fumées dangereuses. En juillet et août, environ 13 500 personnes ont été soignées pour des infections respiratoires. Des écoles ont fermé et les fumées ont également atteint Singapour et la Malaisie. Depuis janvier, les incendies ont déjà ravagé plus de 200 000 hectares. Les autorités ont par ailleurs recours à l'ensemencement des nuages et au largage d'eau pour tenter de favoriser les précipitations et freiner les incendies. En football, Anderlecht et l'Union sont fixés sur leur sort en Europa League à partir du 24 septembre. Ils auront chacun 8 matchs à prester en phase de Ligue. Anderlecht affrontera notamment deux clubs français, Marseille et Lyon. L'Union devra aussi jouer à Lyon en plus de Beşiktaş et de la Real Sociedad notamment. Voilà pour ce flash d'information. Excellent après-midi à notre écoute.
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0: Et cet après-midi, les averses sont plus fréquentes. Elles pourront même être orageuses, donc prudence, puisque l'IRM émet même un avertissement jaune pour orage jusqu'à ce soir 18h, avec de fortes rafales de vent et de la grêle qui sont attendues aussi possiblement avec les orages violents. Tout ça sur des températures qui chutent cet après-midi, puisqu'on va perdre une dizaine de degrés par rapport au jour précédent. Il va faire entre 18 et 22 degrés pour toute la journée. Voici Marguerite.

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1: Et c'est vendredi aujourd'hui, hein. Ça sent bon le week-end pour certains. Si vous bossez d'ailleurs ce week-end, zéro souci. On sera là aussi avec vous sur Typique, toujours. Hein. De toute façon, la playlist vous accompagne tous les jours de la semaine, 7 jours sur 7, 24 heures sur 24. Et en parlant de musique d'ailleurs, cet après-midi, vous avez l'occasion de dédicacer un morceau à quelqu'un que vous aimez. De passer une petite dédicace, si ça vous fait plaisir, ce sera d'ici une petite dizaine de minutes. Dites-moi quel morceau et surtout à qui vous avez envie de le dédicacer et pourquoi, hein, aussi sur le WhatsApp 0471 200 300. Je vous prépare ça dans un petit instant, et pour aller jusque là, du bon avec Keane, Miley Cyrus et puis la Queen. La reine Elena, je sais que vous l'adorez. Eh bien, bougez pas, elle arrive en quelques secondes, on écoute Capuche.
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Qu'est-ce qu'on est bien cet après-midi. Et ça va continuer avec Omi ou encore Offenbach dans la suite. Et puis comme chaque après-midi, vers 14h25, plus ou moins à quelques secondes près, c'est vous qui prenez le contrôle de la radio. Et aujourd'hui, c'était spécial dédicace. Eh ouais, vous aviez l'occasion de dédicacer un morceau à qui vous vouliez sur le WhatsApp 0471 200 300. Je rappelle le numéro au passage, comme Stéphane par exemple qui l'a fait. Stéphane qui m'écrit « Salut, salut, un petit morceau de La Soul avec Old Good, dédicace à mon équipe Antonio, Polo, José et Benoît. Salut l'équipe et merci à vous d'être là les copains. Profitez bien de ce morceau. » Bah du coup, visiblement, c'est Stéphane qui régale. Voici De La Soul. Quelle merveille ce titre. Merci beaucoup. Vous êtes sorti pic, ne changez absolument rien. C'est vendredi aujourd'hui et une seule chose à faire. Mon

0: typique toute la journée avec vous à vos côtés pour savourer ces moments ensemble avec Coldplay dans quelques instants. Et puis Teddy Bear aussi. Enchanté, je suis celui d'hier et de la semaine. La première fois que vous avez entendu cet artiste, c'était ici. C'était sur Tipeee, on écoute son morceau, Chaussures Roses. J'aime trop ce titre. Hein. Dans quelques secondes, bougez pas.
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On vous fait plaisir. En musique aussi, avec Thérapie Taxi, Bruno Mars ou le son de Katy Perry tout de suite.

0: Merci d'être branché tout le monde, merci d'écouter Typique. Dans un instant, on va retrouver Samy et Lou en direct de Charleroi avec le van Typique qui vous permet, attention, de gagner 3000 euros de voyage pour partir où vous voulez, vraiment où vous le souhaitez. Samy et Lou donc qui arrivent dans quelques instants à partir de 15h. Et on va les retrouver en musique, évidemment. J'aime quand la vie est facile. Avec Manon Lisa, qui débarque dans un petit instant. Bon vendredi, bon week-end. Plein de bisous.
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0: 7h02, bonjour tout le monde, on est en direct sur Tipeee, on espère que tout va bien chez vous. Nous sommes vendredi aujourd'hui.
1: C'est déjà la première bonne nouvelle, c'est qu'on est vendredi.
0: Oui, effectivement, le week-end arrive. Moi c'est Samy, avec moi, il y a Lou, vous l'avez entendu.
1: Bonjour, et puis en plus, non seulement nous sommes vendredi, mais autre bonne nouvelle, c'est une émission un petit peu spéciale aujourd'hui. Nous ne sommes pas en studio à Bruxelles, on est du côté de Charleroi, place de la Digue, puisqu'on a un cadeau complètement fou à vous offrir. 3000 euros de vacances.
0: 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Il suffit de nous trouver, enfin plutôt de trouver le van typique, puisque ce van va se déplacer un petit peu tout ce week-end partout en Belgique.
1: 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Tout à l'heure, il était à Nivelles, par exemple. Là maintenant, on vous le disait, Charleroi. Il va passer par Namur, Liège, Boussu, Bruxelles. Nous, on vous attend ici, à Charleroi, place de la Digue, jusqu'à 19h.
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1: 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En parlant de cadeaux, il y a les 3000 euros de vacances, mais c'est pas tout.
0: Non, on a aussi des places de festival à vous offrir pour la dernière fois de la semaine, des séjours détente aussi, et puis le WhatsApp est ouvert comme d'habitude. 0471 200 300. Et la petite cerise sur le gâteau, c'est la playlist de Tipeee.
1: C'est fou ça.
0: Avec Pharrell Williams dans un instant, Freedom. Et juste avant, on écoute Mickey, ça pique un peu quand même.

0: Eminem Mockingbird arrive dans un instant sur Typique.
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2: Et puis on est vendredi, vous savez ce que ça veut dire, c'est le jour des nouveautés, on a remis la playlist de Typique à jour et on a un nouveau coup de cœur, c'est notre Angèle.
0: Notre Belge qui est de retour avec un tout nouveau titre qui s'appelle Une seule vie. On l'a écouté ce matin quand il est sorti.
2: Ah, il est validé.
0: Incroyable. Et puis surtout il y a son album qui arrive.
2: Bah oui, son troisième, en plus elle poste de plus en plus d'indices sur ses réseaux sociaux. On va analyser tout ça, ce sera dans quelques minutes.
0: Mais d'abord, un petit souvenir d'Eminem qui fait plaisir. Mockingbird, ça arrive dans 3 minutes sur Typique.
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6: Respecte-moi.
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0: termine la semaine ensemble sur Typique avec dans la suite Harry Styles dans la playlist. 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Et puis 15h21, on vous le disait, bah c'est vendredi, on a remis la playlist de Typique à jour.
1: On ne change pas les bonnes habitudes, c'est le jour des nouveautés, on vous l'a dit, on a un nouveau coup de cœur. C'est le grand retour d'Angèle en solo avec Une seule vie.
2: Et pas mal, hein?
0: Franchement, très sympa. Je l'ai entendu hier soir en avant-première.
1: Est-ce que tu l'as déjà en tête, là?
0: Oui, elle fait des petits glides.
1: Oui. Qu'est-ce que tu fais,
0: je crois
1: bien
0: que ça va rester en tête. Titre entraînant, on le disait, surtout très intime, dans lequel elle parle de ses doutes, des questions sur sa vie, ses choix par rapport au monde. Effectivement, je crois qu'on va le jouer et le chanter beaucoup sur Typique.
1: Oui, alors ce morceau, on va le retrouver évidemment sur son troisième album. Le titre, on l'a déjà, c'est Instinct.
0: Ouais.
1: La date aussi, c'est le 16 octobre. Donc encore un petit peu de patience. Et alors là, Angèle, elle est en train de nous balancer plein d'indices sur ses réseaux. On est en train de mener l'enquête.
0: Oui, alors, il faut savoir qu'elle a créé un deuxième compte Instagram qui s'appelle Everything Turns Chrome.
1: Non mais quel accent.
0: Thank you very
2: incroyable
0: much. Alors presque secret ce compte Insta puisqu'il y a 7000 abonnés. Il y a une esthétique très chromée, hein, le nom l'indique. Il y a des sphères argentées qui sont photographiées dans plein de villes, des images mystérieuses et surtout des indices sur ce nouvel album qui arrive.
1: Il y en a pas mal, hein. De ce qu'on a compris, il y aura 13 titres sur l'album, dont Dis-le, What You Want avec Justice, évidemment qu'on connaît déjà sur Typique, et évidemment celui qu'on va écouter dans un instant, Une seule vie. Il y aura aussi des invités sur cet album.
0: Oui, on pense aussi que notre Angèle a invité du très beau monde, Solwax, Caroline Polacek et Sébastien.
1: J'aime bien parce qu'elle nous fait un vrai jeu de piste en fait.
0: C'est ça qui est bien.
1: Mais on va quand même passer aux choses sérieuses. Une seule vie, c'est notre coup de cœur de la semaine sur Typique.
0: Et voici Angèle.

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2: 31, vous êtes sur Typique. Voilà, écoutez, on était en train de parler de GTA 6, figurez-vous.
3: Oui, forcément, il y a le trailer qui est sorti de quoi, ouais. 27 ou 26 minutes hier.
2: Il me semble.
3: On était tous en train de découvrir et de donner nos petits avis là-dessus. On en parlait tout à l'heure, justement.
2: Exactement. Mais
3: tous
2: du coup, là, à 15h31, on va parler du très beau cadeau qu'on vous offre cette semaine.
3: Ben oui, on en parle depuis lundi sur Typique. 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Il en reste plus qu'un, mais pour ça, il va falloir passer par la case du grand défi. On a prévu un petit blind test. 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
2: 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C'est un domaine hôtelier qui est situé en pleine réserve naturelle dans les Ardennes et c'est pas très loin de Durbuy. C'est à 8 km de Durbuy.
3: Ouais, c'est ça. Alors je peux vous dire que vous allez bien vous déconnecter hein, parce qu'on a vu les photos. La chambre, il y a quasi un spa privatif dedans en fait. Ouais. Bain à bulles, sauna privatif avec luminothérapie et infrarouge. Il y a une douche à effet pluie aussi sur la totale. En fait, le plus difficile, ça va être de choisir avec qui vous voulez y aller, puisqu'on l'a dit, c'est pour 4 personnes.
2: Voilà. Et si vous êtes que 2, nous, on est 2.
3: on veut bien se dévouer.
2: On vous offre ça tous les jours de la semaine. Effectivement, du coup, c'est la dernière fois que vous allez pouvoir jouer aujourd'hui. Et si ça vous intéresse, eh bien, il faut envoyer cadeau par SMS au 6005 pour 1 euro par message.
3: Cadeau au 6005, bonne chance à vous.
2: Orelsan arrive dans un instant.
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2: Avec Boss sur Typique, ne bougez pas.
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2: Il est 15h33, on fait un tour du côté des routes. Il y a des ralentissements engendrés par des travaux sur le 411 Namur-Arlon à hauteur de Abel-Anneuve. Vous perdez 50 minutes vers Namur dû à un accident dans les travaux. Vous pouvez éviter les embouteillages en prenant la N4 à hauteur de Arlon. Et puis il y a toujours ces ralentissements engendrés par des travaux également sur le 40 Liège-Aix-la-Chapelle à hauteur de Votem. Vers Bruxelles, vous perdez 15 minutes entre Barchamps et Votem. Et vers Aix-la-Chapelle, vous perdez 25 minutes entre Loncin et Votem. On termine avec un accident sur le ring de Bruxelles. À hauteur de Woluwe et Saint-Etienne, la voie du milieu est bloquée en direction de Machelen. Soyez patients et prudents. Comme promis, Orelsan arrive avec Boss dans un instant sur Typique. Et juste avant, c'est Dua Lipa, Hotter Than Hell.

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2: Faut que je vous raconte quelque chose sur mon couple que moi-même j'ai mis beaucoup de temps à m'avouer. Mais je pense que ça pourrait être libérateur.

0: Dans quelques secondes dans la playlist, il y aura aussi Lily Allen avec Smile.
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0: Un instant sur Tipeee, la playlist continue. Et vous l'avez entendu, très très beau cadeau qu'on vous offre cette semaine.
2: On vous l'a dit, c'est une émission un petit peu spéciale puisqu'on a 3000 euros de vacances à vous offrir.
0: Alors, 3000 euros de vacances, ça se mérite. Pour ça, il faut trouver le van Tipeee. Là, on vous le disait, on n'est pas dans le studio Tipeee arrière. On est sur la place de la Digue à Charleroi.
2: Alors, vous ne pouvez pas nous louper. Hein. Alors, il y a le Food Truck Festival. C'est gratuit. On est près des grillades. Je vois des churros aussi pas loin. C'est une place stratégique.
0: Et près du bar aussi. Comme d'habitude.
2: Loin. On reçoit des messages sur WhatsApp. Hein. Maud et Thibault qui nous disent qu'ils sont sur la route. Et puis, il y en a qui sont déjà là aussi.
0: Et oui.
2: Lorenzo et Sarah qui sont déjà venus nous faire un petit coucou. Ça va, les gars?
3: Bah, ça va super. Ça fait grave plaisir. Comme je vous l'ai dit, c'est la première fois que je vous vois en vrai.
2: Oh.
3: Ça fait des années que je vous écoute.
2: T'es pas déçu, ça va?
3: Non, vous êtes incroyable.
0: Est-ce que tu nous voyais un peu plus vieux ou plus jeune? Non, ça en correspond.
2: Souvent, on voit plus grande. Moi, j'ai des talons là.
3: Tous les deux.
2: C'est adorable.
0: Alors, Lorenzo et Sarah, vous venez d'où à la base? Vous venez de Charleroi?
3: Charleroi, ouais, exactement, du côté de Gilly.
0: Du côté de
3: Gilly, c'est une petite ville annexe.
2: On voit bien. Et vous avez scanné le QR code, là.
3: Oui, on a scanné, on bug sur le nombre de kilomètres à trouver. Mais...
2: Oui, parce qu'il y a une petite question subsidiaire.
0: On n'en dit pas trop sur la question subsidiaire, ce sera surprise pour ceux qui viennent scanner le QR code ici.
2: Et si vous remportez les fameux 3000 euros de vacances, est-ce que vous savez déjà où vous auriez envie d'aller?
3: Nous, on aimerait bien du coup aller du côté de l'Asie, parce qu'encore une fois, c'est une culture autant au niveau de la nourriture et historiquement...
2: Non mais on se comprend totalement.
0: Vous avez déjà été ou jamais?
3: Non, jamais, okay. Mais on aimerait bien. Après, voilà, quel pays, quel...
2: Japon, Corée du Sud, tout ça.
3: C'est ça. Le Japon, ça serait incroyable.
2: Ouais.
3: Et je pense que la Chine aussi, moi qui aime beaucoup les arts martiaux, je trouve que ça peut énormément être incroyable de visiter ces pays. Il y a la Thaïlande aussi qui pourrait être cool du côté asiatique.
2: T'as vu, il a placé qu'il était fort en arts martiaux, donc là, il faut le faire gagner parce que sinon, on a problème.
0: Oui, t'inquiète, tu vas gagner.
3: Je suis pas fort, mais j'adore les histoires à propos de ça. Et vraiment le concept même des arts martiaux, etc. Mais j'en pratique pas. Je crois pas que je gagne à la bagarre.
2: On croise les doigts pour vous, en tout cas, pour ce beau voyage.
0: On vous le souhaite. Lorenzo, qui a plus parlé que Sarah, qui a pris le téléphone pour faire des photos.
3: Elle est un peu plus gênée.
0: Merci d'être passé sur Tipeee, en tout cas. Oui, alors, Lorenzo.
3: Oui.
0: Il nous a demandé s'il pouvait faire sa petite pub.
3: Voilà.
0: Alors maintenant que tu as le micro, tu nous disais que tu faisais de la musique, c'est
3: ça? Voilà, en gros, moi je suis producteur et au-delà de ça, on a un collectif avec lequel on va commencer à faire des soirées.
2: Ouais.
3: Donc c'est plus des soirées drum and bass, bass music. Donc voilà, il faut aimer, mais pour les gens qui, moi je vous écoute et j'aime la drum and bass, donc il y a sûrement d'autres personnes qui aiment la drum and bass et qui vous écoutent aussi. Donc si vous kiffez la drum and bass, que vous kiffez les soirées drum, du coup vous pouvez me suivre à chamber.wave sur Instagram et vous pouvez suivre aussi le collectif et l'orga. Reverse.be sur Instagram aussi, ça serait super cool et ça nous soutiendrait parce qu'on essaie de faire monter la scène wallonne du mieux qu'on peut pour que les gens kiffent à nouveau comme à l'époque.
0: Le message est passé.
3: Merci beaucoup encore.
2: Vous nous connaissez sur Tipeee, quand on peut soutenir les artistes belges, c'est avec grand plaisir, toujours.
3: C'est très gentil, un grand merci à vous. Vraiment.
0: Merci beaucoup Lorenzo et Sarah. Et puis pour les autres qui écoutent la radio, n'hésitez pas à nous rejoindre Place de la Digue à Charleroi. Et la playlist, elle continue comme prévu avec Bébé Rexha dans un instant, Pierre Demar.
2: Oh, ça donne le sourire.
0: Et oui, puisqu'on écoute Lily Allen avec Smile sur Tipeee.

0: La playlist de Tipeee continue dans un instant. Avec The Verve.
1: Be a sweet symphony.
0: Oh wow,
1: j'ai tout donné.
0: Ce sera avant 16h sur Tipeee.
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2: On termine la semaine ensemble sur Typique avec dans la suite Jonas Blue, Sienna Spiro et Clara Luciani.
3: Et puis avant 17h, on va tester votre oreille musicale.
2: Il est 16h.
3: Et tout de suite, on s'informe avec Sophie Léonard. Bonjour Sophie.
4: Bonjour à toutes et tous. Le procureur du roi de Bruxelles, Julien Moinilla, avertit que la vague de violence liée au narcotrafic risquait de se poursuivre. Environ 150 fusillades ont été recensées depuis les premiers tirs à l'arme de guerre du 5 février 2025 à Clémenceau. La nouvelle vague débutée le 20 août serait liée à un conflit entre deux structures actives dans la vente de stupéfiants. Trois personnes ont été arrêtées dans le cadre des tirs récents, tandis qu'une centaine de tireurs ont été interpellés depuis le début des violences. Le procureur réclame davantage de moyens. Il appelle enfin à une réponse qui dépasse la seule justice et souhaite la mise en place d'une task force autour du Premier ministre. La catastrophe pourrait toucher près de 93 000 personnes au Népal et au Tibet, estime la Croix-Rouge internationale après les inondations et la coulée de boue dévastatrice. L'organisation craint aussi que le bilan humain ne s'alourdisse. Pour l'instant, il s'établit à plus de 550 morts et plus de 1400 disparus. Des milliers de maisons ont aussi été détruites, endommagées. Des dizaines de routes, de ponts, d'infrastructures essentielles ne sont plus opérationnelles. Après 6 mois de guerre, l'Iran a répété aux États-Unis que les pressions économiques ne permettraient pas de faire avancer la diplomatie après l'annonce de nouvelles sanctions américaines contre Téhéran. Le chef de la diplomatie iranienne a appelé Washington à instaurer la confiance, à respecter les droits de l'Iran et à honorer ses engagements. Les tensions restent particulièrement fortes autour du détroit d'Ormuz que l'Iran maintient verrouillé. Enfin, le roi Harald V de Norvège est décédé à l'âge de 89 ans à l'hôpital national d'Oslo où il était hospitalisé depuis le 17 août. Monté sur le trône en 1991, Harald V était le doyen des souverains européens. Il est décrit comme une figure rassembleuse ayant incarné une Norvège ouverte et tolérante. Son fils Haakon, 53 ans, qui assurait la régence depuis l'hospitalisation de son père, lui succède automatiquement. Voilà pour ce flash d'information. Excellente fin de journée à notre écoute.
2: Merci beaucoup Sophie.
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2: Et à 16h02, on fait un tour du côté de la météo pour cet après-midi. Des averses fréquentes qui vont se réactiver, qui pourront prendre un caractère orageux en après-midi. L'IRM met d'ailleurs un avertissement jaune pour orage jusqu'à 18h ce soir. De fortes rafales de vent et de la grêle qui sont attendues sous les orages les plus virulents. Ah ben super, le
3: génial
2: programme. Côté température, 17 à 20 degrés attendus.
3: Non mais dans ce cas-là, le soleil il est dans la radio.
2: Ah ben oui, c'est ce qu'on va se dire. Comment ça se passe du côté des routes?
3: Alors on a des ralentissements à cause des travaux sur le 411. Namur-Arlon, hauteur d'Abbé-la-Neuve. Vous perdez 45 minutes vers Namur, dû à un accident dans les travaux. Le véhicule accidenté est parti. Les fils commencent gentiment à se résorber. Des ralentissements aussi à cause des travaux sur l'E40 cette fois. Liège-Aix-la-Chapelle, hauteur de Vautem. Vous perdez 15 minutes entre Barchon et Vautem. 45 entre Longsin et Vautem. Et enfin, toujours à cause des travaux sur le 42 Liège-Mons à hauteur de Sambreville. Vous perdez 25 minutes. On fait aussi un petit tour du côté du ring de Bruxelles. Avec cet accident sur le ring à hauteur de Woluwe-Saint-Etienne, la voie du milieu et de droite sont bloquées pour l'instant en direction de Macquelon. Et enfin les bouchons habituels, hein, 20 minutes de perdu entre Stombeck et Macquelon, 20 minutes aussi de Léonard à Woluwe Saint-Etienne et enfin 13 petites minutes, ça va aller très vite de Grand Bigard à Hal.
2: Soyez patients et prudents, la playlist elle continue dans un instant avec Jonas Blue, Edge of Desire et puis on a encore oui des cadeaux à vous offrir et pour ça il faudra passer tout à l'heure par le duel de notes.
3: Mais ça ne s'arrête jamais.
2: Jamais, jamais.
3: On vous gâte sur Typique, on a 3 niveaux pour vous. Niveau difficile, moyen et facile. Au niveau difficile, vous aurez droit à 22 notes. Moyen, je crois que c'était une quinzaine.
2: Oui, et 6 notes pour le...
3: 6 petites notes, oulala, pour le niveau difficile. Et alors, le plus important, vous l'avez compris, c'est de reconnaître le son avant votre adversaire.
2: Et pour la dernière fois de la semaine, on aura des places de festival à vous offrir. Et si ça vous tente, eh bien, restez bien à l'écoute de Typique. Il faudra jouer dans quelques minutes.
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2: Ah bon, un instant. Jonas Blue arrive.
3: Qu'est-ce que c'est que ça?
2: Et juste avant, c'est Clara Luciani. Voici Respect.

0: Bonjour tout le monde.
1: Hello.
0: On espère que vous allez bien, que vous avez passé une bonne journée, une bonne semaine, un bon vendredi, une bonne tout en fait, une belle vie.
1: Tu viens de dire qu'on est vendredi, c'est déjà une bonne nouvelle.
0: Eh oui, c'est vrai que d'habitude on se met le petit lorry dans les oreilles. Weekend.
1: C'est vrai, mais aujourd'hui tu le chantes, c'est encore mieux.
0: C'est encore mieux, ouais, on va dire ça.
1: Et au moins ça donne une explication pour la météo de ce soir.
0: Tout à fait. Dès que je chante, il y a des orages. C'est ça.
1: Non, c'est mais
0: ça,
1: c'est le ciel qui te remercie, que t'aider encore. On va dire ça.
0: On va dire ça comme ça. Le WhatsApp est ouvert. 0471 200 300.
1: Une émission un petit peu particulière aujourd'hui hein, puisque nous ne sommes pas en studio à Bruxelles. On est du côté de Charleroi, puisqu'on a un cadeau complètement fou à vous offrir.
0: Les gars, on vous offre 3 000 euros de vacances. 3 000 euros de vacances pour partir où vous voulez. Et pour ça, c'est très simple, il suffit de trouver le van typique. Mais où est-il, ce van typique? Eh bien, il est
1: question.
0: À côté de nous. Et il se déplace un petit peu partout en Belgique ce week-end.
1: On fait le tour, hein. Tout à l'heure, il était à Nivelles. Là maintenant, Charleroi, il va aussi passer, je sais, par Namur, par Liège, Boussu, Bruxelles. Nous, on vous attend ici à Charleroi, donc place de la Digue jusqu'à 19h.
0: Place de la Digue, pour ceux qui voient, sinon vous cherchez hein, sur Google, c'est en même temps le festival
1: Food Truck Festival.
0: Donc il y a plein de choses à grignoter, à boire. Il y a le bar à côté de nous, il y a des churros en face. Il y a tout ce qu'il faut. Vous venez, vous scannez le QR code et 3000 euros peut-être pour vous.
1: Et vous nous faites un petit coucou aussi, c'est un peu le but. Hein. 3000 euros de vacances à remporter, on vous le souhaite.
0: Pour vous donner un peu l'eau à la bouche, on va se demander un peu ce qu'on ferait avec ces 3000 euros.
1: Tu sais que c'est pas pour nous, il n'y a pas une seule chance que ce soit pour nous.
0: Mais c'est un peu comme quand tu dis si tu gagnes au loto.
1: 3000 euros de vacances, bon, en vrai, vous savez quoi? On a Lorenzo tout à l'heure qui est venu ici pour scanner le QR code, qui est un auditeur qu'on a eu à l'antenne, à qui on a posé la même question. Je vais dire comme lui, moi c'est le Japon.
0: Le Japon.
1: Le Japon, j'ai jamais été, c'est mon rêve. Et je sais que c'est un voyage qui coûte quand même assez cher. Donc je crois qu'avec 3000 euros, j'irai là-bas. Ouais, j'en profiterai. Ouais.
0: Ce serait une belle petite aide en tout cas. Alors moi, qu'est-ce que je vais dire? Alors ce sera pas assez à mon avis, mais j'irai à Las Vegas.
1: Pour tout mettre sur le rouge.
0: Je mets tout sur le rouge.
1: Non malheureux.
0: Je mets les 3000 que j'ai reçus sur le rouge.
1: Quelle honte.
0: Je me fais 6000, je remets sur le rouge, ça retombe sur le rouge, je me fais 12 000.
1: Et puis tu perds tout et tu dis je vais me refaire.
0: C'est ça le principe. Non, Las Vegas, il paraît que c'est bien. Hein.
1: T'as jamais fait?
0: J'ai jamais fait Las Vegas, j'ai été que à New York une fois, ce qui est déjà incroyable. Mais
1: c'est
0: du
1: ouf.
0: Coup, côte ouest un jour. Hein. Un jour.
1: Et vous, ça donnerait quoi? On rêve un petit peu aujourd'hui avec 3000 euros de vacances. C'est quoi votre objectif? Le pays de votre choix, tout simplement.
0: Ouais. Allez-y sur le WhatsApp 0471 200 300. On lit vos messages dans quelques minutes. Côté son, Sienna Spiro arrive dans la suite.
1: Material Lover.
0: Oh yeah, with the accent. Ça arrive dans 3 minutes sur Typique.
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0: 16h20.
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2: Dans la suite, Lady Gaga téléphone en feat avec Beyoncé, puis on parlait de vacances il y a 3 minutes. Qu'est-ce que vous feriez avec 3000 euros de vacances? Ça fait rêver hein, quand même.
3: Ça tombe bien, c'est ce qu'on vous offre justement. Et donc, c'est vrai, on se projette un petit peu. Si vous étiez le grand gagnant de ce beau cadeau qu'on vous offre sur Typique, vous iriez où? 0471 200 300. Et Vanessa qui nous dit, j'irai passer 3 semaines en Camargue, ce n'est pas très loin, mais quelle qualité de vie. C'est vrai que ça c'est en France.
2: Ouais, il faut pas spécialement aller très très loin pour avoir de très bonnes vacances.
3: C'est juste très belle chose.
2: Si tu veux une bonne météo, reste pas en Belgique. Quoi.
3: Choisis juste bien tes dates.
2: Voilà. Elodie nous dit exactement comme vous, soit Las Vegas comme Samy, soit le Japon comme Lou, parce que ça a l'air magique pour voir les cerisiers en fleurs.
3: Tellement.
2: Ouais, les cerisiers en fleurs, ça doit être très
3: beau. Je crois que faut aussi bien choisir ses dates. C'est fin mars, début mai, je crois, la période des cerisiers en fleurs.
2: Fin mars, début mai, donc avril, quoi.
3: Non mais entre fin mars, ça commence déjà fin mars.
2: Ok, d'accord. Donc en avril.
3: Mais tu vises en avril, c'est très bien. Raphaël qui nous dit, hello les loulous, partir aux Antilles, plonger avec les tortues et les dauphins et finir sur la plage en sirotant un bon cocktail ou un rhum, avec modération bien sûr.
2: Of course.
3: Toujours un verre à la fois. J'adore.
2: C'est ce qu'on aime bien dire,
3: merci,
2: effectivement.
3: Merci, tout résumé.
2: 0471 200 300, qu'est-ce que vous feriez avec ces 3000 euros de vacances? Et si vous voulez les gagner, eh bien rendez-vous à la place de la Digue, à Charleroi.
3: On vous attend.
2: On y est jusqu'à 19h.
3: Il y a le 26. Typique, il suffit de scanner le QR code et c'est tout les amis.
2: Temim Pala arrive dans un instant dans la playlist, Lady Gaga avec téléphone aussi, et juste avant, c'est Zao.

0: Incroyable ce petit Temin Pala qu'on a vu dans le film Spider-Man d'ailleurs. J'ai entendu dans le film, j'ai Shazam direct. Loser, c'est ce qu'on vient d'écouter sur Tipeee. Et dans la suite.
1: Eh bien, c'est Manon qui nous l'a demandé sur le WhatsApp. 0471-200-300, Blackpink arrive.
0: Avec Jump, ce sera juste après Henri PFR.
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0: Il est 16h33, on fait un tour du côté des routes. Il y a des ralentissements engendrés par des travaux sur le 40 Liège-Aix-la-Chapelle à hauteur de Votem. Vous perdez 20 minutes vers Bruxelles, entre Barchamps et Votem. Et vers Aix-la-Chapelle, vous perdez 45 minutes entre Loncin et Votem. Il y a aussi des ralentissements engendrés par des travaux sur le 42 Liège-Mons à hauteur de Sambreville. Vous perdez 20 minutes. Et puis sur le ring de Bruxelles, il y a un accident à hauteur de Woluwe-Saint-Étienne. La voie de droite est bloquée. La bande du milieu vient d'être libérée en direction de Macquelon. Soyez patients et prudents. Et voici Henri PFR. 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
1: On est toujours en direct de Charleroi avec Eva sur la piste. C'est la suite de la playlist sur Typique.
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3: Ouh, ça va se battre. Vous allez vous affronter sur un blind test un petit peu particulier. Samy va jouer un morceau au piano, mais seulement certaines notes.
1: Et j'ai aiguisé mes doigts pour ce vendredi avec les joueuses du jour. On accueille d'une part Julie qui est là. Salut Julie.
4: Salut tout le monde.
3: Hello.
1: Sois la bienvenue sur Typique. Et pour jouer contre toi, Angelica. Bonjour Angelica.
5: Coucou.
3: Bienvenue sur Typique.
1: Alors, attention, on vous explique les règles du duel de notes. On a trois niveaux pour vous.
3: Niveau difficile, moyen et facile. Alors aujourd'hui, niveau difficile, vous aurez droit à 6 notes, moyen 11 notes et enfin 22 notes pour le niveau facile. Le plus important, vous vous en doutez, c'est de reconnaître le son avant votre adversaire.
1: Et pour donner votre réponse, il faut crier votre prénom, ce sera votre buzzer. Est-ce que c'est OK pour toutes les deux?
5: Oui, ok.
1: Magnifique.
3: Oh, ok, on se concentre. Voici le niveau difficile en 6 notes.
1: Alors, est-ce que ça parle à quelqu'un? Alors, évidemment, 6 notes uniquement, c'est compliqué. Julie, Angelica, je sens que ça fredonne,
3: ça
1: je sais pas
3: déjà.
1: Qui c'est.
3: On entend que ça souffle.
1: J'ai la musique, mais j'ai pas le titre. Ok, est-ce qu'on enchaîne sur la version moyenne? On a 11 notes pour la version moyenne. Écoutez bien.
3: J'aime bien parce qu'on est ici en direct depuis Place de la Digue à Charleroi et je vois là en face de nous
1: des
3: visages qui font « Oui, je l'ai !»
1: Alors, chanter la chanson, ce ne sera pas assez, malheureusement. Est-ce que quelqu'un veut proposer un titre et ou un artiste ou une artiste? Julie, c'est ça?
5: Non, je l'ai, je peux vous la chanter, mais...
3: On veut les paroles.
1: Go pour la version facile, alors.
3: On ne sait jamais, 22 notes.
1: Alors, là, je vois qu'il y a carrément des gens qui connaissent les paroles en face de nous sur la place de la
3: Digue. Ça chante, mais quel est l'artiste? Quel est le titre de cette chanson?
5: Oh là là, c'est horrible.
1: Bon,
3: c'est dur, c'est frustrant.
1: Julie, oui.
5: Ça me dit quelque chose, mais ça me dit à fond quelque chose. En plus, oui, c'est ça, on entend plein de bruit autour de vous, il y a sûrement plein de gens qui ont la réponse.
3: Il y en a, je confirme.
1: Eh bien, écoutez, vous savez ce qu'on va faire. On ne va pas donner la réponse tout de suite. Malheureusement, Julien, Angelica, c'est perdu pour aujourd'hui. Mais évidemment, vous passez quand vous voulez sur Typique. C'est qui?
5: C'est moi, c'est Angelica.
3: Oui. Angelica, dis-nous.
5: C'est pas Touch the Sky ou un truc comme ça?
1: Bien essayé.
3: C'est bien tenté.
1: Bien essayé, mais c'est pas ça.
3: On peut pas le valider, mais... Tu te rapproches gentiment. Non. Allez-y au 60-05, les amis, par SMS pour 1 euro par message. On cherche soit le titre, soit l'artiste de cette chanson.
1: Ouais, et on vous donne la réponse dans un instant. Et surtout, on offre du cadeau à quelqu'un qu'on va tirer au sort dans 3 minutes. Le temps d'écouter Eva avec Sur la piste.
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0: Ed Sheeran, Beautiful People, c'est ce qu'on vient d'écouter sur Tibi. Il y a quelques minutes, on voulait vous offrir un cadeau, mais ça ne s'est pas passé comme prévu.
1: Mais non, malheureusement, on avait deux participantes qui ont tenté de remporter leur place pour les Solidarités.
0: Julie et Angelica qui étaient avec nous.
1: Oui, malheureusement, elles n'ont pas trouvé la chanson qu'on cherchait. Est-ce que tu nous rejoues les notes ou est-ce qu'on y va directement?
0: Ah, écoutez, je peux vous rejouer la version facile avec les 22 notes. Écoutez bien. Tu peux. Alors, est-ce que ça vous parle?
1: On cherche le titre ou l'artiste.
0: Je ne sais pas si on peut prévoir la technique de passer le teaser du vrai son, si on l'a encore sous la main. En tout cas, la réponse, on vous la donne, c'était...
1: Cascada.
0: Avec Every Time We Touch.
1: Il y avait bien touch dedans.
0: Oui,
1: le mot a été proposé.
0: Sky, c'est pas ça.
1: Oh, c'était proche.
0: En tout cas, félicitations à Michael de Villers-la-Ville qui repart avec ses trois entrées pour les Solidarités.
1: Ça va être incroyable. Hein. Félicitations. On rappelle que ce sera du côté de Namur du 4 au 6 septembre pour aller voir Louane, Marguerite, il y aura Mentissa, Mickey, Skip the Use, Soprano, Superbus et encore plein d'autres. Félicitations.
0: Et puis la playlist, elle continue sur Tipeee avec du belge Thomas Hamilton.
1: Ce sera Why Do You.
0: Il y aura aussi Justin Bieber avec Friends avant 17h sur Tipeee.
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0: 17h, vous êtes sur Tipeee, c'est l'heure de faire un tour du côté des routes.
1: Eh bien, ça commence toujours à cause des travaux sur le 40 Liège, Aix-la-Chapelle, à hauteur de Vautem. Vers Bruxelles, entre Barchon et Vautem, vous perdez 20 minutes. Vers Aix-la-Chapelle, par contre, 30 minutes entre Loncin et Vautem. Des ralentissements sur la 602, c'est Chesnay-Loncin. Là, vous perdez un petit quart d'heure en direction de Loncin. 20 minutes, c'est à cause des travaux à HN sur le 411, Namur-Arlon, vers Namur. 15 minutes aussi vers Arlon. Et alors, 25 minutes sur le 42, toujours à cause des travaux, nom des dieux. Liège-Mons, à hauteur de Sambreville. Et alors, sur le ring de Bruxelles, bah, le ralentissement habituel, hein, 15 minutes de Strombeek à Macquelon, 10 de Woluwe-Saint-Étienne à Léonard et enfin 10 petites minutes aussi de Grand Bigard à Halle. Pour le reste, les amis, ça roule.
0: Soyez patients et prudents.
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0: On vous offre 3 000 € de vacances cette semaine et justement, bah, on va rester dans le thème.
1: De combien de jours a-t-on besoin en moyenne pour vraiment déconnecter? Eh bien, j'ai la moyenne belge, on en parle dans quelques minutes.
0: Ce sera juste après le son de Kaigo et Teddy Swim sur Typique.
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1: Il est 17h01.

0: termine la journée, la semaine ensemble sur Typique. Dans la suite, Kygo arrive.
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2: Allez, on va voir si vous avez un petit peu suivi l'actu. Samy, tu vas nous donner le début d'une info et c'est à nous de trouver la fin.
0: Alors, écoutez bien l'info du jour, messieurs, dames. Il s'est passé quelque chose une semaine avant son mariage, mais qu'est-ce qui a bien pu se passer?
2: Allez-y sur le WhatsApp, 0471 200 300.
0: Alors,
2: on n'a pas d'infos sur la personne du tout?
0: Donc c'est Catherine, 36 ans.
2: Ok, c'est déjà bien.
0: Voilà, il s'est passé quelque chose une semaine avant son mariage. Qu'est-ce qui s'est passé et qu'est-ce qu'elle a fait à votre avis?
2: 0471 200 300, si vous avez une idée sur le WhatsApp. Bon, j'imagine que c'est quelque chose de négatif.
0: Ah bon? Oui.
2: Ouais. J'ai eu du flair. Attends.
0: Un truc négatif qui se passe une semaine avant le mariage.
2: J'ai une idée parce que j'ai une amie qui a failli avoir la même chose.
0: C'est vrai.
2: Sa salle a annulé.
0: C'est pas la salle qui a annulé.
2: C'est pas ça. Ça, je crois que c'est le cauchemar de tous les futurs mariés. T'imagines, à une semaine de ton mariage, on se dit, en fait, on annule.
0: Ou le traiteur ou quoi. Ouais, non, quelle horreur.
2: Est-ce que c'est lié à un prestataire, genre, qui a fait un plan foireux ou...
0: C'est lié à une annulation.
2: Ok. Du coup, pas le dîner.
0: C'est pas le dîner, c'est pas la salle, c'est pas des invités. C'est quelqu'un de plus important que ça dans le mariage.
2: Bon, non, dis pas plus.
0: Voilà, je pense que vous avez deviné. Mais du coup, qu'est-ce qu'elle a fait? C'est ça.
2: Ah, donc là. Je peux dire alors ce que j'ai compris.
0: Ouais, tu peux
2: il
0: le dire.
2: A annulé.
0: Donc,
2: le marié a annulé.
0: Il l'a quitté en fait, une semaine avant le mariage. Mais qu'est-ce qu'elle a fait, cette fameuse Catherine? Allez-y sur le WhatsApp.
2: 0471 200 300. Ça, c'est positif par contre.
0: Oui, ce qu'elle a fait, c'est une manière positive de voir les choses.
2: Je crois que j'ai vu l'info.
0: On vous donne la réponse dans un instant. Le temps d'écouter Kygo avec Racing sur Typique.

0: Vous êtes sur Tipeee, il est 17h09. 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
1: et puis il y a quelques minutes, Samy, tu nous as donné le début d'une info, c'était à nous de trouver la fin. On parlait mariage.
0: On parlait de Catherine, 36 ans.
2: Bonjour Catherine.
0: Il lui est arrivé quelque chose une semaine avant son mariage. Qu'est-ce qui a bien pu se passer? Alors on a un peu donné la moitié de l'info.
2: Ça on avait trouvé.
0: C'était une rupture. Mais qu'est-ce qu'elle a fait ensuite?
1: 0471 200 300 sur le WhatsApp. Je pense que tout le monde a trouvé. On a Olivia, Chris, Maxime, Samantha. Je sais qu'il y avait Axou, Elliot aussi qui étaient les premiers à nous dire qu'elle a maintenu son mariage.
0: Et oui, je vous explique. Catherine, 36 ans, devait se marier en Toscane après plus de 6 ans de relation, mais son fiancé la quitte quelques jours avant la cérémonie.
1: Quelle horreur, Dieu.
0: Bon, je mets quand même la musique du mariage. Parce que
1: oui,
0: du coup,
1: si on a eu un.
0: Avec sa mère et sa sœur et ses sœurs, elle a décidé que la fête aurait lieu quand même. Les invités sont prévenus. Pas besoin d'annuler les vols, tout le monde vient en Italie. Alors elle porte pas sa robe de mariée, hein, elle garde la tenue qu'elle avait prévue pour la soirée et elle célèbre sa rupture avec ses proches. Alors son ex-fiancé du coup a quand même dû payer la réception parce que c'était pas remboursable. Ouais. Et puis ensuite Catherine est partie en lune de miel avec sa mère à Capri et Salerne. Et aujourd'hui elle dit qu'elle
1: a presque... Capri c'est fini.
0: Capri c'est fini, ouais, c'est le cas de le dire. Elle dit qu'elle a presque l'impression d'avoir échappé à un divorce. Et alors ses vidéos cartonnent sur TikTok. Hein. Il y a 9 millions de vues sur la vidéo d'où elle célèbre sa rupture. Donc voilà, elle a l'air de le prendre avec philosophie.
1: C'est assez incroyable parce que effectivement, ça va vraiment pas être un moment facile. Et voilà, au moins, tous les frais engagés ont été consommés.
0: Voilà, c'est ça. Elle a pu célébrer sa rupture et passer la chanson « Where is my husband » Ray. En tout cas, félicitations à ceux qui avaient trouvé la bonne réponse sur le WhatsApp.
1: Bien joué, les amis.
0: Dans un instant, Katsai.
1: Et puis surtout, on vous l'a dit, on vous offre 3000 euros de vacances aujourd'hui. Et justement, on va rester dans le thème. De combien de jours a-t-on besoin en moyenne pour vraiment déconnecter quand on est en vacances?
0: On en parle dans 3 minutes sur Tipeee.
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0: Vous êtes sur Tipeee dans un instant, l'hymne de la Coupe du Monde. Shakira et Burna Boy arrivent.
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0: Et puis, on vous offre 3000 euros de vacances avec le van Tipeee. On va en reparler dans un instant. Mais d'abord, on va rester dans le thème.
2: De combien de jours a-t-on besoin en moyenne pour vraiment déconnecter? Alors forcément, ça dépend un peu de chacun. Sur l'année,
0: oui.
2: Je fais une bonne moyenne, mais je vais quand même vous donner la vraie moyenne belge. T'as une idée ou pas du tout?
0: De combien de jours de vacances on a besoin?
2: Ouais. À partir de quand vraiment en voyage, tu dis « Ok, là c'est bon, j'ai réussi à déconnecter. » En moyenne, pour combien de jours?
0: Je dirais plus qu'une semaine en tout cas.
2: Ok. Donc quoi, 10 jours?
0: Ouais, 10 jours.
2: Un tout petit peu plus.
0: 12 jours.
2: Encore un petit peu.
0: 14.
2: Bon, tu me saoules. 13. 13 jours. 13 jours, c'est le temps dont un Belge aurait besoin en moyenne pour vraiment décrocher du boulot pendant ses vacances. Donc apparemment, partir une semaine, justement, bah ça suffirait pas toujours pour que notre cerveau comprenne qu'on n'est plus au travail.
0: Ah bon.
2: Oh oui, relax. Et ça vient d'une véritable étude. Elle a été menée dans 16 pays européens. Et donc l'idéal pour les Belges, là-bas, ce serait d'avoir quasiment 2 semaines d'affilée, week-end compris, pour vraiment récupérer et réellement déconnecter. Mais de nouveau, c'est une moyenne. Hein. Donc j'ai été voir un petit peu tous les autres chiffres. Tout le monde n'a pas besoin du même temps. 28% des Belges estiment qu'il leur faut plus de 2 semaines. Donc 13 jours, ça suffira pas.
0: Ça, c'est toi.
2: Ah bon? Et 14%.
0: On l'a pas vu tout l'été.
2: Moi, j'ai un petit peu déconnecté. 14% parviennent justement à décrocher en moins de 7 jours, donc ça dépend vraiment. Alors j'ai quand même encore un chiffre, près d'un Belge sur deux préfère avoir une seule longue période de vacances sur l'année, et un Belge sur 5 préfère plein de petites pauses étalées par-ci par-là.
0: Ok.
2: Il y a aussi plusieurs écoles à ce niveau-là.
0: Moi je dirais que c'est plus plein de petites pauses,
2: ouais,
0: qu'une grosse.
2: Oh, et moi j'aime bien partir une fois longtemps.
0: Non mais toi t'aimes les deux, t'aimes les
2: oui,
0: pauses
2: oui.
0: Pendant l'année. En fait toi c'est les vacances
2: pourquoi
0: scolaires.
2: Pourquoi choisir
0: les vacances
2: c'est
0: scolaires.
2: Vrai. Bon on peut rêver hein. Bref,
0: bah,
2: si après une semaine de vacances vous pensez encore à vos mails, à vos collègues, votre patron, en fait c'est pas vous le problème, vous n'avez peut-être simplement pas encore atteint les 13 jours réglementaires. Et on va vous aider à les atteindre justement puisqu'on a 3000 euros de cadeaux à vous offrir et des séjours détente aussi.
0: Exactement, on va vous redire comment gagner ça dans quelques minutes sur Tipeee, restez bien là. Et puis côté son, du Belge, Doria Day dans un instant, et juste avant c'est Shakira et Burna Boy.

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0: 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Dans un instant, Somber arrive.
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1: Et puis sur Pitic, depuis lundi, on vous en parle. 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On vous a prévu un petit blind test. 5 chansons très connues, mais attention, il faut absolument reconnaître les artistes avant votre adversaire.
0: Et le gagnant ou la gagnante repartira avec une nuitée pour 4 personnes au domaine de vacances Mont des Pins. C'est un domaine hôtelier qui est en pleine réserve naturelle. C'est dans les Ardennes et c'est à seulement 8 km de Durbuy. Comme ça, vous situez un petit peu.
1: Ça a l'air magnifique. On vous en offre depuis lundi. On a déjà offert 4 séjours. C'est le tout dernier. J'ai pas envie de dire dernière chance, mais c'est quand même dernière chance.
0: Oui. Et alors, ce qu'il y a dans la chambre est incroyable.
1: C'est dingue, hein.
0: Ah oui.
1: Vas-y, rappelle un peu ce qu'il y a.
0: On a un bain à bulles. On a un sauna privatif avec luminothérapie, infrarouge, ultraviolet, toutes les couleurs de l'arc-en-ciel. Une douche à effet pluie aussi, voilà, ce sera très très bien.
1: Je suis en train de t'imaginer dans une douche discothèque, ça n'a aucun sens. On vous offre ça depuis lundi et pour la dernière fois de la semaine, les amis, le dernier séjour, ce sera dans quelques minutes. C'est le dernier moment pour envoyer cadeau par SMS au 6005 pour 1€ par message. On vous appelle dans quelques instants.
0: Cadeau 6005, bonne chance et dans la suite, comme promis, Somber.
1: My body isn't ready.
0: Oh yeah, il y aura aussi Gordon Loco. Et ce sera dans 3 minutes, ne bougez pas.
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0: Il est 17h34, on fait un tour du côté des routes. Il y a des ralentissements engendrés par des travaux sur le 40 Liège-Aix-la-Chapelle à hauteur de Votem. Vers Bruxelles, vous perdez 20 minutes entre Barchamps et Votem. Et vers Aix-la-Chapelle, 35 minutes de perdu entre Loncin et Votem. Il y a aussi des ralentissements sur la 602 Loncin-Chesnay. Vous perdez 15 minutes en direction de Chesnay. Puis des ralentissements dans les travaux à HN sur le 411 Namur-Arlon. 30 minutes de perdu vers Namur et 20 minutes de perdu vers Arlon. Et puis sur le ring de Bruxelles, il y a cet objet encombrant à hauteur de Dilbeek en direction de Halle, la sortie est fermée. À la sortie Astrid Lane, il y a une boîte sur la chaussée. Soyez patients et prudents. Et voici Gordo avec Loco.

0: La playlist de Tipeee continue dans un instant. Et juste avant, on va jouer.
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3: Ah, ça, c'est un de nos moments préférés, évidemment. On vous gâte, on a un très très beau séjour détente à vous offrir. Mais pour ça, pour la dernière fois de la semaine, il va falloir vous affronter sur un blind test.
0: Et pour jouer avec nous aujourd'hui, on accueille Romain de Spi. Salut Romain!
4: Salut!
3: Hello!
0: Sois le bienvenue sur Tipeee pour jouer contre toi, Dounia de Bruxelles. Bonjour Dounia!
5: Coucou!
3: Bienvenue sur Tipeee.
0: Tout le monde est prêt, ça y est, on vous explique les règles de ce blind test.
3: Bon, on va faire comme depuis lundi, on a 5 sons pour vous départager. Il faut à chaque fois retrouver l'artiste. Ça veut dire que dès que vous pensez la voir, vous ne criez pas le titre, vous ne criez pas l'artiste non plus, vous criez juste votre prénom, c'est votre buzzer, d'accord?
4: Roger, parfait.
0: Allez, Roger. Magnifique, allez on est parti, voici le premier extrait. Romain.
3: Romain d'abord.
4: C'est les Maroon 5.
0: C'est une bonne réponse, mais il dégaine plus vite que son ombre.
3: Ça, Dounia, tu l'avais ou pas?
5: Sur la fin.
3: Ah, il a été plus rapide. Un point pour Romain.
0: On enchaîne avec le deuxième extrait.
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0: Dounia.
5: Dounia. C'est Teddy Bear.
3: Yes.
0: Teddy Bear, c'est une bonne réponse.
3: Teddy Bear, ça fait un point partout. T'as même le titre, joli.
0: Voici l'extrait suivant. Ah, c'était Romain un tout petit peu
3: une
0: avant.
3: Fraction de seconde.
0: Tête Macré, oui, c'est une bonne réponse.
3: 2 points pour Romain, 1 point pour Dounia. Voici le 4e extrait.
0: Romain.
4: Indochine.
0: Indochine est une bonne réponse. Nous sommes donc.
3: 3 points pour 3 Romain, points. C'est irrattrapable.
0: Félicitations, Romain, c'est gagné. Ouais. Bravo à toi.
3: Félicitations, tu repars avec ton séjour détente.
0: Bravo à toi, tu vas pouvoir tester les infrarouges, les ultraviolets, les douches à la
3: pluie. Vas-y, refais toutes les couleurs. On rappelle au domaine de vacances Mont des Pins. Le tout pour 4 personnes, comme ça tu peux y aller en famille, entre potes. C'est toi qui choisis.
0: T'avais besoin de vacances?
4: Ah, je pense, oui. On a toujours.
3: Mais qui répond toujours. Non à cette question?
0: C'était question rhétorique. Ben, bravo à toi.
3: Félicitations.
0: Et puis, Dounia, ce sera pour la prochaine.
5: Mais
0: évidemment,
5: oui.
0: Bien joué. Hein.
5: Ben oui, à la prochaine fois. Et puis, bien joué, Romain.
3: Bah, c'est fair play. En plus, on a entendu, tu les avais aussi. C'était juste une question de rapidité. Prochaine fois, c'est pour toi.
5: À quelques secondes.
3: Ouais.
0: Exactement. Ah bah, en tout cas, bravo à tous les deux. Passez un très très bon week-end. Romain, ne raccroche pas comme ça, on prend tes coordonnées. Et puis la playlist, elle continue. Oui.
3: Dounia, j'ai envie de dire, si t'as quand même envie de gagner des vacances, faut pas oublier qu'on est ici en direct depuis Charleroi, en place de la Digue. On a 3 000 € de vacances à offrir.
0: Exactement. On va rappeler ça tout à l'heure. Côté son, Ariana Grande dans un instant. Et juste avant, Tony Braxton. He wasn't man enough. Oh, wow.

0: Dans la suite sur Typique, on va écouter Benny Blanco et Selena Gomez.
1: Ce sera Te Olvido.
0: Oula, on a tout à fait l'accent, mademoiselle.
1: Je ne sais pas si c'est validé, mais j'ai tout de...
0: C'est validé, ça arrive avant 18h, ne bougez pas.
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0: ne l'a pas cassé.
1: 17h58, vous êtes sur Tipeee, c'est l'heure de faire un tour du côté de la météo. Alors on a des averses fréquentes qui se réactivent, qui peuvent prendre un caractère orageux cet après-midi. On en a fait les frais puisque nous sommes à Charleroi.
2: Pas du tout de quoi tu parles, je suis trempée, non, voilà. C'est fou.
1: L'IRM émet d'ailleurs un avertissement jaune pour orage jusqu'à ce soir. On a des fortes rafales de vent et de grêle qui sont attendues sous les orages les plus virulents. Comment ça se passe du côté des routes?
2: Eh bien, on en parlait tout à l'heure, on a toujours des travaux sur le 40 Liège Aix-la-Chapelle à hauteur de Votem. Vous perdez 20 minutes entre Barchon et Votem vers Bruxelles, et alors vers Aix-la-Chapelle 35 minutes entre Loncin et Votem. Des ralentissements sur la 602 aussi, Loncin Chéné. Là, vous perdez un petit quart d'heure en direction de Chéné. 45 minutes sur le 411 Namur-Arlon vers Namur, 20 minutes aussi vers Arlon. Et alors toujours à cause des travaux sur le 42 Liège-Mons à hauteur de Sambreville, là vous perdez une petite demi-heure. Attention aussi sur le ring de Bruxelles, on a cet objet encombrant sur le ring à hauteur de Dilbeek en direction de Hall. La sortie est fermée pour l'instant et c'est une boîte sur la chaussée, donc prudence. 10 minutes aussi de Strombeek à Maquelone et les ralentissements habituels, 10 minutes de Grand Bigard à Hall.
1: Soyez patient et prudent.
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2: Il
1: est tout pile 18h.

0: démarre une nouvelle heure ensemble sur Typique. Bonsoir.
1: Hello.
0: J'allais dire j'ai pas pris l'apéro, mais c'est faux.
1: Non mais on nous a imposé l'apéro.
0: Disons qu'on est.
1: Et ça ne se refuse pas.
0: Voilà, on est au Food Truck Festival en direct de Charleroi.
1: Avec modération bien sûr.
0: Modération est là, juste à côté de nous.
1: Oui. Il
0: est
1: on invisible. Lui fait coucou d'ailleurs.
0: Coucou, coucou. Modération.
1: Il y a une chaise vide à côté de nous, c'est très drôle.
0: On a l'occasion de déguster plein de choses très très sympas. Puisque ben, on est à Charleroi pour une raison assez spéciale.
1: On a un énorme cadeau à vous offrir, 3000 euros de vacances. On va faire un heureux ou une heureuse. On a tellement hâte. En plus, c'est trop gai parce qu'on vous rencontre depuis tout à l'heure. Vous nous dites où vous avez envie de partir et l'un d'entre vous va repartir avec ces 3000 euros.
0: Ouais.
1: On est très bien situé d'ailleurs sur la place de la Digue. Il y a le Food Truck Festival. On est au milieu des grillades. Il y a des burgers, il y a des churros. Ceci, cela, je les ai repérés. Ils me font de l'œil depuis tout à l'heure.
0: Il y a le bar juste à côté également.
1: Arrête de louche. Et puis surtout, effectivement, les 3000 euros. De vacances, on est encore là jusqu'à 19h, donc pendant une heure.
0: Exactement,
1: amis.
0: Bonne chance à ceux qui viennent scanner le petit QR code qui est sur le van typique. Dans quelques minutes, on va aussi avoir la chance de recevoir un invité.
1: Oui, c'est Morgan qui sera avec nous dans un instant pour nous parler de son tout nouvel album et on aura même droit à un petit live.
0: Ce sera juste après Elena, une autre Belge qui cartonne. Mauvais garçon dans un instant et juste avant, c'est No Doubt avec Don't Speak sur Typique.

0: Dans la suite, Georges Ezra arrive sur Typique.
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2: Et puis, il est l'heure d'accueillir notre invité. Vous l'entendez régulièrement sur Typique avec ceci.
3: Prendre l'attitude.
0: Oh yeah! C'est Morgan qui est avec nous aujourd'hui. Bonjour Morgan!
4: Hello. Salut, salut!
0: Comment il va?
4: Bah écoutez, super bien, on est à Charleroi, il s'arrête de pleuvoir, tout va bien.
0: Bah justement, j'allais dire bienvenue dans le pays de Charleroi. Il a plu beaucoup hein, tout à l'heure. Je me suis dit pour le live, ça va être compliqué.
2: Non, mais là, il y a presque un rayon de soleil, les gars. On crie pas victoire trop vite, mais ça se passe bien.
0: Et dans deux heures, c'est la canicule. Hein. Je vous le dis.
2: On explique quand même, hein, on reçoit dans des conditions originales. En plus, aujourd'hui, on est en dehors de notre studio habituel. On est en direct depuis Charleroi, vous le disiez. Place de la Digue avec le Van Typique. Tu vas nous faire un live d'ici quelques minutes, mais d'abord, il y a des bonnes nouvelles.
0: Ton album qui est sorti, on va en parler dans un instant. Alors, à la base, Morgan, tu es beatmaker.
4: Exactement.
0: T'as beaucoup bossé avec des rappeurs.
4: Yes.
0: Notamment, t'étais membre du groupe 7-7.
4: Exactement.
0: Bah, jusque-là, nos infos sont bonnes. et puis, t'as pris ce tournant plus pop. Pourquoi ce choix dans ta carrière de faire plus de la pop?
4: À la base, moi, j'ai comme on vient de le dire, j'étais juste beatmaker, donc je faisais juste de la production musicale. Mais moi, j'ai toujours aimé toucher à tout. Donc, quand je faisais des prods pour les rappeurs, mais je faisais des prods à côté pour m'amuser,
0: Qui ne sortaient pas du coup.
4: Et ouais, qui ne sortaient pas, mais qui étaient dans des styles différents où j'essayais d'explorer d'autres styles de musique. Et le fait d'être triste et d'avoir des choses à dire mélangées au fait de faire de la musique qui n'est pas utilisé, a fait que je me suis mis à chanter dessus.
0: Okay.
4: Et petit à petit, ça a été vers un truc plus pop, plus doux et tout. Parce qu'à la base, moi, j'adore accompagner les rappeurs, mais je n'en suis pas un.
2: Voilà. Et c'est comme ça qu'on a pu te découvrir. Exactement. Et on va même te redécouvrir. Alors en 2024, il y avait un tout premier album, c'était Sérénade. Et nous voilà 2 ans plus tard avec un nouveau bébé qui s'appelle Reflet. Ouais. J'ai pas envie de faire un jeu de mots facile, mais je vais le faire quand même. Qu'est-ce qui reflète sur toi cet album que le premier ne reflétait peut-être pas encore?
4: Je pense encore plus de liberté dans mes choix musicaux. Enfin, je veux dire, j'étais pas vraiment. C'est pas que je manquais de liberté, mais c'est peut-être avec en prenant un peu plus de confiance dans tout ce que je crée, etc., que y a eu ce changement. Puis aussi il a été fait en famille avec pas beaucoup de moyens, mais du coup en fait il reflète l'amour, voilà, et l'investissement.
0: L'amour et l'investissement. Et du coup, sur ce nouvel album, on retrouve le titre Podium, hein, dont on a passé un extrait tout à l'heure, qu'on diffuse sur Typique, évidemment.
4: Yes, merci Typique.
0: Et avec plaisir.
2: On est là pour nos artistes belges, on est fiers.
4: Exactement.
0: Et ce titre aborde un sujet très fort, la place de la femme dans la société, mais à travers un regard masculin totalement assumé.
4: Ouais, clairement. C'est vrai qu'en fait, c'est un peu... Le truc, c'est que j'ai voulu dire comment je le voyais, mais sans non plus essayer de prendre la parole d'une femme, finalement. Ouais, tu vois ce que je veux dire? Donc, j'ai dit ce que je pensais, ce que je ressentais, mais je peux pas non plus être dans la peau d'une femme. Je peux pas non plus être dans la peau d'une femme. Donc je l'ai fait avec mes idées, ma vision des choses, sans vouloir, enfin en essayant de le faire le mieux possible. Je sais que ça peut être parfois maladroit, mais ça me touchait et puis je l'ai écrit comme ça. Je me suis pas dit oh, je vais écrire une chanson sur le féminisme. Je sais pas, le refrain m'est venu comme ça. Je me suis dit c'est un beau thème, j'aime bien, et voilà.
2: Venu naturellement.
4: Exactement.
2: Et alors, justement, en parlant des femmes, il y a aussi le titre Maloulou. Là, on ne parle pas des femmes, on parle d'une femme.
4: Ouais, de mon amoureux.
0: Mignon.
4: Et elle s'appelle Lou Rousseau.
2: Oh, et on l'embrasse. Vous êtes ensemble depuis combien de temps d'ailleurs?
4: Ça va faire 7 ans bientôt.
2: 7 ans.
4: Et ça va durer encore longtemps, jusqu'à la fin.
0: On vous le souhaite évidemment.
4: C'est sûr.
2: Est-ce que tu lui avais dit que t'allais écrire une chanson pour elle?
4: Non, pas vraiment. Non, je l'ai jamais dit. Elle l'a un peu découvert quand c'est sorti.
0: Elle t'a pas entendu vite fait bosser sur des textes?
4: Elle a d'office entendu des tout petits morceaux à gauche à droite,
2: mais sans savoir que...
4: mais sans jamais vraiment savoir que c'était ça, sans entendre la musique au complet. Donc j'ai fait quand même écouter pas mal les trucs que je fais parce que j'aime bien savoir ce qu'elle en pense, mais elle a dû l'entendre vite fait une fois. Incroyable. Oh, regarde mon amour, je fais cette musique. Et voilà, c'est tout.
2: Elle a fait le lien après.
4: Ouais carrément.
0: Alors, justement, en parlant de musique, on va gentiment te laisser t'installer.
4: Yes.
0: Avec un guitariste qui
4: avec
0: va
4: Nicolas.
2: Tu sais, salut
0: Nicolas qui
4: le beau, le grand, le fort, l'intelligent Nicolas.
0: Et vous avez le temps pour vous installer 2-3 minutes.
2: Cool.
0: Le temps d'écouter de la musique dans un instant.
2: Ouais, puisqu'on parlait du morceau Podium là tout de suite, eh bien, tu vas justement nous l'interpréter en version acoustique.
0: Mais d'abord, on vous le remet dans l'oreille, le Podium, écoutez. La version acoustique, ce sera après Georges Ezra qui arrive dans un instant.
2: Ce sera Budapest.
0: Et on revient juste après ça.
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0: On termine la semaine ensemble sur Typique Fifth Harmony et Puggy arrive dans la suite. Et puis Morgan est toujours avec nous pour nous parler de son nouvel album Reflet qui est sorti il y a quelques semaines.
1: Et puis surtout pour notre plus grand plaisir, il nous a même prévu un live acoustique. Le voici avec Podium sur Typique.

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1: C'était Morgan.
0: Merci.
1: En direct depuis Charleroi sur Tipeee avec Podium en version acoustique. Merci d'avoir été
2: avec nous.
1: Et merci pour ce live incroyable.
3: Et merci à Nico aussi pour la guitare. Un beau travail d'équipe.
2: Yes.
3: Petite acoustique tout en douceur. C'était vraiment magnifique, les gars. Merci beaucoup.
2: De la douceur dans ce monde de bruit.
3: On en a besoin. On rappelle que ton album Reflet est sorti et dispo partout. Et pour réentendre justement Podium, eh bien, ça se passe sur Tipeee.
1: Tout à fait. Et sur Tipeee aussi, la playlist qui continue du Belge encore dans un instant, Puggy avec Mirror, et juste avant, c'est Fifth Harmony avec Kid Ink. Voici Worth It, et on se retrouve dans quelques secondes sur Tipeee.

0: La playlist continue. Lou vient de me faire une tête. Comment on dit le titre qui arrive? Écoutez.
1: Je vais essayer.
0: Vas-y.
1: Ain't in LA. Un petit plat?
0: Ain't in LA? Ain't in LA, LA, Los Angeles.
1: Ah, ain't in LA.
0: Ain't in LA.
1: Ouais, oui,
0: voilà,
1: bien sûr.
0: Ça ne se passe pas à Los Angeles. C'est Adela qui arrive dans une minute.
1: Moi, je trouve que ain't in LA, ça marche.
0: Ain't in LA, c'est pas mal.
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0: Il est 18h32, on fait un tour du côté des routes. Il y a un accident sur le 25 Bastogne-Liège à hauteur de Neuville. La bande de gauche est obstruée. Il y a aussi un véhicule en panne sur le 25 Liège-Bastogne à hauteur de Tilf en direction de Luxembourg. Là, c'est la bande de droite qui est obstruée. Et puis des ralentissements dans les travaux à Hachène sur le 411 Namur-Arlon. Vous perdez 20 minutes vers Namur et 15 minutes vers Arlon. Ralentissement aussi engendré par des travaux sur le 42 Liège-Mons à hauteur de Sambreville. 15 minutes de perdu. Et puis sur le ring de Bruxelles, il y a toujours ce véhicule en panne à hauteur de Machelen en direction de Waterloo. La bande de droite est obstruée. Soyez patients et prudents. Dans un instant, Topic arrive avec Sorry Papi en feat avec Becky G. Juste avant, la révélation slovaque du moment. Je vais prononcer le titre moi-même. Je pense que ça vaut mieux.
1: Vas-y, tu vas faire voilà. Ça mieux que moi.
0: Adela avec Ain't In LA. Et d'ailleurs, tu savais que le mec qui fait la voix là, c'est le même mec que
1: toi,
0: sur Miley Cyrus We Can't Stop.
1: Ah, mais non.
0: Aussi
1: Bah, il fait bon, très bien.
0: Il fait ça très très bien. Adela, Ain't In LA. On se retrouve dans quelques secondes sur Tipeee.

0: Mail Smith dans la suite de la playlist sur aussi Topic.
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0: Selon une étude, être reconnaissant au quotidien permettrait de vivre plus vieux. Eh bien, on va faire en sorte que vous viviez plus longtemps et plus vieux comme le temps aujourd'hui.
2: Ouh,
0: en Belgique.
2: Comme c'est beau ce que tu dis.
0: Merci.
2: Pas comme le temps du coup. Pour être reconnaissant, c'est identifier les petits moments positifs de la vie ou tout simplement de notre journée. C'est pour ça que c'est un exercice qu'on aime beaucoup faire ensemble. Quel est votre good vibe du jour? Un petit moment positif de votre journée, même si c'est un détail. Qu'est-ce qui vous a donné le sourire depuis que vous vous êtes levé ce matin?
0: Allez-y sur le WhatsApp 0471 200 300. On lit vos messages dans 5 minutes et on va essayer de donner l'exemple d'abord.
2: Ouais,
0: good vibe du jour ou de la semaine, hein. Vas-y, quelle est ta
2: c'est du jour.
0: Ah
2: je suis
0: oui,
2: obligée.
0: Je sais ce que tu vas dire.
2: Faire un énorme merci à Paola. Alors, vous êtes nombreux à être venus nous voir aujourd'hui. On rappelle, on est à Charleroi, place de la Digue, avec le van typique pour vous faire remporter 3000 euros de vacances. Et comme vous venez pour scanner le petit QR code pour remporter tout ça, eh bien, vous en profitez pour nous faire un petit coucou. Et Paola, qui est une fidèle auditrice qu'on adore, est venue nous voir et elle nous a apporté, comme à chaque fois, des gaillettes.
0: Des gaillettes, exactement. D'habitude, on oublie le nom de
2: là,
0: ces,
2: on a retenu.
0: Ces petites sucreries. Là, on a retenu.
2: Oh, c'est bon.
0: Merci Paola, parce qu'à chaque fois qu'on la voit, elle a un petit truc à nous offrir.
2: C'est trop chou.
0: Donc, merci beaucoup, Paola. Et,
2: par tu contre, es notre good vibe.
0: Les miennes ont disparu, par contre.
2: Ah, moi, je sais où elles sont.
0: Ah, oui, il me semble.
2: Dans mon estomac.
0: Et il me semble.
2: Non,
0: il
2: c'est
0: me
2: pas
0: semblait
2: vrai.
0: Bien. Bon, du coup, évidemment, je me joins à ta good vibe. Deuxième good vibe du jour que je pourrais dire, bah, déjà, c'est d'être à Charleroi, tout simplement.
2: C'est
0: d'avoir
2: vrai.
0: Croisé plein d'auditeurs.
2: On n'a pas toujours l'occasion de venir, et là, c'est cool de venir à votre rencontre.
0: Clairement. Voilà, c'est tout, ça fait plaisir.
2: C'est déjà pas mal.
0: C'est déjà pas mal. Et puis merci à tous les commerces autour qui sont venus
2: oui.
0: nous faire des petits coucous, qui nous ont offert des cafés, des apéros.
2: Au Food Truck Festival, vraiment un bonheur,
0: on
2: vous
0: a rien
2: adorable.
0: Pu refuser. On a tout accepté. Et vous, quel est votre good vibe du jour?
2: Allez-y sur le WhatsApp, 0471 200 300. Ça fait du bien de se partager tout ça. C'est pas nous qui l'inventons, c'est la science qui le dit. Allez-y, on va dire tout ça dans quelques minutes.
0: Craig David arrive dans un instant, Miles Smith également. Et juste avant, c'est Topic.

0: termine la semaine ensemble sur Typique avec Missy Elliott dans un instant.
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2: Et puis il y a quelques minutes, on vous a posé une question, on vous demandait de nous partager votre good vibe du jour, un petit moment positif de votre journée.
0: Et vos messages sont arrivés sur le WhatsApp 0471 200 300. Il y a Chiara qui nous dit: hello la team, j'espère que vous allez bien. Ma good vibe de la journée, il y en a plusieurs. Aujourd'hui, déjà ce soir, je suis en route pour la cousinade, grosso modo, soirée avec mes cousins.
2: Okay.
0: Ça va me faire super plaisir avec évidemment barbecue. Et alors le soleil est justement de la partie.
2: Ah mais tant mieux.
0: C'est vrai que là il est un peu revenu. Autre good vibe, ce matin j'ai eu un super cours avec mon cheval de clicker training. C'est quoi le clicker training?
2: Ah ben, je sais pas, mais ça m'impressionne rien que par le nom.
0: Et alors troisième good vibe, c'est de n'avoir rien fait de l'après-midi et de profiter de mes derniers jours de congé.
2: Oh, c'est incroyable.
0: Un vendredi, ma foi, plutôt sympathique.
2: Cool, good vibe. Est-ce que clicker training, c'est pas, tu sais, quand t'as le petit clic et que tu lui donnes des tu vois, c'est du conditionnement,
0: oui.
2: En mode il fait quelque chose de bien, donc tu cliques.
0: C'est ce que je devrais faire avec toi.
2: J'espère encore me dresser. Il y a Valérie aussi qui nous dit ma good vibe du jour. Un petit mot pour les animateurs de Typique que j'ai eu le plaisir de rencontrer tout à l'heure sur la place de la Digue à Charleroi. Mais c'est nous. Je suis venue vers vous avec une petite question concernant le concours et un souci avec mes données. J'ai été accueillie avec énormément de gentillesse, de sourire et de disponibilité. Quel plaisir de pouvoir enfin mettre des visages sur des voix que j'apprécie déjà tellement à la radio. Attends, mais les gars, je commence à rougir là. Je peux maintenant confirmer que vous êtes tout aussi sympathique en vrai qu'à l'antenne. Merci pour ce chouette petit moment et pour votre accueil. Ça, c'était clairement ma good vibe du jour. C'est incroyable. Merci pour tes mots, Valérie.
0: Merci, Valérie.
2: Ça nous touche énormément.
0: Et n'hésitez pas, alors si vous n'êtes pas loin de la place de la Digue, vous avez encore 8 minutes avant que le van s'en aille. Je vois qu'il y a des gens qui sont en train de faire des photos, des QR codes, là, qui ont joué
2: sur
0: pour
2: le
0: les 3000 euros.
2: Bien.
0: On vous souhaite bonne chance.
2: On rappelle, il y a 3000 euros de vacances à gagner.
0: Exactement. Paola nous dit aussi, toujours un plaisir de vous retrouver, de discuter avec vous. Merci d'être passé à Charleroi. À bientôt.
2: À bientôt.
0: Paola. Marco, salut l'équipe, comment allez-vous? Bah écoute.
2: Bah super,
0: très,
2: là
0: très
2: on
0: bien.
2: Vient d'avoir tellement de retours positifs, ça fait du bien.
0: Et il nous dit ma good vibe est très simple, c'est vendredi, enfin le week-end.
2: Simple,
0: voilà.
2: Et efficace.
0: Simple et efficace. Vous savez ce qui est simple et efficace aussi, c'est la soirée que vous allez passer sur Typique.
2: Oh, c'est vrai ce que tu dis.
0: Avec Damiano. Bonjour Damiano. Bonjour,
4: il faut
0: Damiano.
4: Que les micros s'allument, coucou.
0: C'est mieux, c'est mieux. Les micros.
4: Bah, désolé, l'homme de la Réa n'a pas été assez réactif, mais c'est pas grave, on peut pas lui en vouloir.
0: Ça tire à balles réelles. Exactement.
2: Parce qu'on rappelle que nous, on est à Charleroi, mais toi, tu es bien à Bruxelles.
4: Ah bah oui, j'aurais voulu vous accompagner, mais apparemment, le van était complet, donc du coup, bah c'est pas grave, on va rester ici sur Rayers.
0: Il est pas très grand, le van, il est pas très grand. Quoi de prévu ce soir sur Typique?
4: On va passer cette soirée ensemble, on va démarrer le week-end, on va ouvrir officiellement ce week-end, ce vendredi soir, avec plein de pépites. Il y a déjà le Kickstart, hein, le titre qui va donner l'impulsion nécessaire, qui est juste génialissime, qui est juste parfait. Franchement, on va passer un bon moment.
2: Yes.
0: Eh bien, soyez bien branchés à partir de 19h sur Typique. On se quitte avec un petit souvenir de Missy Elliott dans un instant. Loose Control, ça arrive et on se retrouve dimanche sur Typique dans le van.
2: Bisous les amis.
0: Bon week-end.
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0: Ah, c'est le genre de titre parfait pour avancer en direction du week-end. On peut dire merci à Samy et Lou, la good vibe de l'après-midi, qui sera de retour lundi à partir de 15h. Et puis, quant à nous, on va filer sans en route avant de pouvoir profiter pleinement de ce que je vous ai prévu dans le Kickstart. Et on nous signale un accident sur le 25 Bastogne-Liège à hauteur de Neuville en direction de Liège. La bande de gauche est obstruée. Il y a un véhicule en panne sur le 25 à Liège-Bastogne à hauteur de Tilf en direction de Luxembourg. La bande de droite est obstruée. On nous signale également des ralentissements engendrés par des travaux sur le 40 à Liège-Aix-la-Chapelle à hauteur de Votem. Ça coince vers Bruxelles entre Barchon et Votem. Vous perdez environ 20 minutes. Dans l'autre sens aussi, vers Aix-la-Chapelle, ça coince entre Longsaint et Votem. C'est 30 minutes de perdu. Et puis on nous signale également un accident sur la Nationale 4 Arlon-Namur à hauteur de Ogne en direction de Namur. La bande de droite est obstruée. Il y a également sur le ring de Bruxelles un véhicule en panne sur le ring à hauteur de Machelen en direction de Waterloo. La bande de droite est obstruée. Sinon partout ailleurs, bah c'est plutôt fluide, ça roule plutôt pas mal. Je vous rappelle évidemment que si vous constatez quoi que ce soit sur les routes, un seul numéro de téléphone, le RTBF Mobile Info 0800 48 400.
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0: Merci d'avoir choisi Typique pour vous accompagner.
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0: Oh que oui, hello la team des vendredis soirs, qu'est-ce que je suis content de pouvoir vous accompagner. Vous m'avez manqué, hein. Vous m'avez vraiment manqué pendant tout ce temps. Quelle joie de voir que bah, vous êtes présents déjà sur le WhatsApp. Je suis ultra content de pouvoir vous accompagner en ce vendredi soir. On va véritablement pouvoir rentrer dans notre bulle de déconnexion, dans notre sas de décompression et profiter d'un moment parfait. Puisqu'on se dirige vers le week-end. D'ailleurs, dans la suite, on va retrouver un morceau qui vous permettra de foncer tête baissée dans ce fameux week-end avec évidemment le Kickstart. Hein. Et puis vous l'aurez compris, ça y est, c'est reparti. Une nouvelle saison avec Typique dans les oreilles et ce rendez-vous du vendredi soir qu'on adore à venir dans quelques instants. Mr. Bell, T. Weasel avec It's Not Right. Et puis là, on va retrouver Another directement maintenant pour notre plus grand plaisir avec Talk to You.

0: Oh bah c'est plus coquet hein ça. Mr Belt et Weasel à l'instant dans la playlist sortie pick avec It's Not Right pour vous accompagner en direction du week-end. DJ Goja, Jason Derulo et Melody arrive. Ce sera avec Michiko et puis avant ça on va le retrouver enfin.
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0: Mais qu'est-ce que ça m'avait manqué tout ça? Voilà, on y est, on ouvre officiellement ce vendredi soir avec de la good music et puis surtout ce morceau, le Kickstart, en fait c'est véritablement notre moment à nous. Oui, parce que tous les vendredis on retrouve une pépite et là pour le coup je vous avoue que j'ai écouté votre demande. Il y a beaucoup d'auditeurs qui étaient chauds à l'idée de pouvoir retrouver le Kickstart et donc durant tout cet été, j'ai reçu des tonnes et des tonnes de messages pour le redémarrage de l'émission. D'ailleurs merci hein, pour ça les copains. Et puis il y a un choix qui m'a marqué plus qu'un autre. C'est un choix d'ailleurs de l'un d'entre vous, il y a Margot qui m'a dit que ça faisait longtemps qu'on n'avait plus retrouvé Ina. Et c'est vrai que ça fait longtemps qu'on n'avait plus entendu Ina. D'ailleurs, cet artiste, on l'adore. On va la retrouver de suite avec ce titre ultra solaire qui va vous permettre de peut-être chanter en yaourt de l'autre côté de la radio. Ina, Sun Is Up, c'est le Kickstart pour ce vendredi soir à consommer évidemment sans aucune modération, à pouvoir mettre à fond qu'on soit à la maison, au boulot ou même dans la voiture.

0: Spinner dans la suite avec Groove Jet, le petit remix de Purple Disco Machine, c'est ce qui arrive dans quelques instants. Et puis si jamais vous ne savez pas encore quoi faire au mois de septembre, pas de panique, je sais que c'est dans quelques temps là, mais j'ai trouvé une petite activité à vous permettre à faire en fait.
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0: Mais oui, vous allez pouvoir bloquer quelques soirées hein, durant le mois de septembre parce que les fêtes de Wallonie reviennent à Namur du 17 au 21 septembre. Ça va être 5 jours de fête avec des concerts entièrement gratuits. Pas mal d'artistes évidemment aussi hein, qu'on connaît sur Tipeee. Dès jeudi, bah, par exemple, on va retrouver notre chouchoute Camille MB. Puggy sera également de la partie. Et puis on va également avoir MYD pour terminer la soirée avec une bonne dose d'électro. Il y aura également ici la Charles Musty, et puis Big Ali, PZK, Fatal Bazooka. Oui, on va pouvoir chanter du Foutakagoule, on va pouvoir chanter du Mauvais Soin Nocturne, Par la Maman aussi. Enfin bref, vous l'avez compris, les concerts, ils vont se passer à Namur du 17 au 21 septembre dans le cadre des fêtes de Wallonie. Ils sont entièrement gratos, et histoire qu'on se mette justement dans le bain et qu'on puisse profiter justement de cette ambiance qu'il va y avoir là-bas du côté de Namur, bah, MYD, on le retrouve de suite en playlist avec The Sun, et puis juste après grosse régalade Spider Groove Jet, le remix de Purple Disco Machine, c'est ce qui arrive dans la playlist. Vous l'avez compris, on ouvre le week-end ensemble ici sur Tipeee, et en plus de ça on le fait bien.

0: rien n'arrête les week-ends de Warrior que vous êtes. Franchement, ça fait plaisir. Merci à tous pour vos nombreux messages qui arrivent sur le WhatsApp. On passe ce vendredi soir ensemble. Vendredi soir égale vendredi soir avec de la good music, évidemment, et je vous le prouve. On n'a même plus besoin de le présenter. Hein. Calvin Harris, il arrive en playlist. Ce sera avec l'excellentissime Blessings aux côtés de Clémentine Douglas. On va également se faire plaisir avec un artiste de chez nous, Lost Frequencies. On le retrouve dans quelques instants.
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0: On retrouve dans quelques instants Calvin Harris, Clémentine Douglas, Lost Frequencies aussi. Et puis avant ça, on file sur nos routes avec un accident sur le 25 Bassonne-Liège à hauteur de Neuville en direction de Liège. La bande de gauche est obstruée. Il y a un véhicule en panne également sur le 25 Liège-Bastogne à hauteur de Tilf en direction de Luxembourg. La bande de droite est obstruée. Il y a toujours ces ralentissements engendrés par des travaux sur le 40 Liège-Aix-la-Chapelle à hauteur de Votem. Vers Bruxelles, ça coince entre Barchon et Votem. Vous perdez environ 15 minutes dans l'autre sens. Vers Aix-la-Chapelle, ça coince entre Loncin et Votem. 30 minutes de perdu. On nous signale également un accident sur la Nationale 4 Arlon-Namur à hauteur de Ogne en direction de Namur. La bande de droite est obstruée. Il y a des ralentissements dans les travaux à HN sur le 411 Namur-Arlon. Vous perdez 20 minutes vers Arlon et puis 10 minutes vers Namur. Et puis il y a également des ralentissements engendrés par des travaux sur le 42 à Liège-Mons à hauteur de Sambreville. Là, c'est 10 minutes de perdu. Sinon, partout ailleurs, c'est plus ou moins fluide. Je vous rappelle évidemment que si vous constatez quoi que ce soit sur les routes, un seul numéro de téléphone, le RTBF Mobile Info 0800 48 400. Calvin Harris dans quelques instants. Et puis avant ça, voici le tout dernier Lost Frequencies avec Live It All sur Typique.

0: On avance ensemble avec de la good music. Today For arrive dans quelques instants. On va également retrouver la collab entre Robin et Zara Larsson. Bon, ça c'est pour la playlist et puis il y a pas mal de nouveautés hein, cette année sur Typique, vous le savez, avec notamment des girls qui viennent nous rejoindre. Les copines de vos soirées du week-end arrivent d'ailleurs à partir de demain, puisqu'on va pouvoir retrouver demain soir Jeanne à partir de 19h, et puis il y a Sophie également qui sera là pour vous accompagner le dimanche. Et alors elle avait pas envie d'attendre, elle avait envie de venir squatter déjà le studio, prendre un petit peu ses marques. Coucou Sophie.
1: Coucou Damiano, comment tu vas?
0: Mais ça va très très bien, toujours quand j'ai du monde comme ça en studio,
1: ouais,
0: pour m'observer,
1: cool.
0: J'ai l'impression en fait d'être un peu un animal, tu vois ce que je veux dire?
1: C'est vrai, au cirque finalement. Tu veux que je lance du pop-corn?
0: On va s'arranger. Peut-être pas pour le pop-corn, mais il y a plein de choses à me lancer, tu sais. Vous l'avez compris, elle est ultra bonne vibes. Elle va vous accompagner avec de la good music, de l'actu sur nos artistes préférés. Et puis plein de belles choses de prévues au programme. Je compte évidemment sur vous pour mettre les copines du week-end les installer confortablement derrière le micro de Typique, parce que c'est vrai que la première est toujours un petit peu stressante.
1: Un petit peu, on va pas se mentir, mais bon, j'ai hâte d'être là dimanche entre 19h et 22h avec le sourire, et puis j'ai hâte de retrouver les auditeurs de Typique.
0: Et puis elle a aussi hâte, elle ose pas le dire, mais de profiter de la good music, ça tombe bien, ouais. Robin Zara Larsson arrive de suite avec Talk to Me Zara.

19h, passé de 42 minutes, tout va bien, vous avez choisi Typique pour vous accompagner. Merci les copains, merci vraiment pour vos nombreux messages qui sont arrivés. Il y a Malika qui me dit « Ah, le retour !» Wally qui est également présent sur le WhatsApp. On a également Antoine qui est ultra content de pouvoir me retrouver en ce vendredi soir. Bah, c'est tout pareil hein, les copains. Et ce que j'aime par-dessus tout, c'est vous jouer de la good music. Milky, Mallgrab dans quelques instants. Et puis là, on va retrouver le DJ producteur brésilien, voici Zerb avec moi qui...

0: D'ici quelques instants, on va pouvoir se faire plaisir avec la playlist de Typique Ocean Drive. Some People, c'est ce qui arrive très très vite.
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0: Et puis on va enfin retrouver le son, puisque chaque vendredi, vous le savez, on repère les inspirations des titres que vous retrouvez dans la playlist. Et justement, c'est le moment de pouvoir faire une analyse de ces titres, de ces morceaux avec lesquels on s'ambiance et qui ont des samples de titres qui ont cartonné par le passé. Et aujourd'hui, on va parler du rappeur britannique Aitch avec son titre R&B. Ça, c'est un morceau hyper actuel avec un petit gimmick qui risque de nous rappeler quelque chose. Et pour cause, eh bien, ce fameux sample, il nous vient tout droit des années 70. Attendez, je vous montre. Ah ouais, en fait, Aitch, il a un petit peu samplé, voire même beaucoup samplé. Anita Ward avec Ring My Bell. D'ailleurs, le morceau est sorti en 1979. C'est un immense classique disco reconnaissable, notamment grâce à son refrain et cette sonorité un petit peu électronique devenue totalement cultissime. Et Aitch, en fait, a récupéré l'ADN de ce morceau disco pour le remettre au goût du jour plus de 50 ans plus tard, ou quasiment 50 ans plus tard, dans un univers complètement différent. Et c'est justement cet univers-là qu'on va pouvoir retrouver maintenant là dans le kickstart du vendredi soir pour ouvrir totalement votre week-end, vous permettre de profiter de cette bulle de déconnexion, de rentrer aussi dans ce sas de décompression, de pouvoir peut-être tout doucement retirer les pompes, de s'installer dans le canapé. Aitch, R&B, Ring My Bell, c'est ce qui arrive maintenant, direct à sortie.

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4: On redémarre une nouvelle heure ensemble sur typique avec dans quelques instants UGL qui arrive. Pas où ça aussi sera de la partie, c'est juste derrière Kungs avec Galaxy.
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4: Belle soirée tout le monde.

0: Le mashup du chef, il arrive dans quelques instants. On va également retrouver UGL, Ultra Naté, Ima et Angel avec Moving to the Sun. Et puis on va se faire de gros bisous.
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0: Ça fait super longtemps qu'on n'avait plus passé un vendredi comme ça, j'ai l'impression que c'est une éternité. Quel plaisir de pouvoir vous accompagner, la team du Kickstart. Tout se passe bien, c'est dame pour vous accompagner. Et puis surtout, l'info à retenir, c'est que là maintenant, c'est des week-ends de qualité qu'on va pouvoir ouvrir officiellement ensemble. D'ailleurs, au programme là pour ce soir, on va avoir des titres qui vont faire en sorte qu'on puisse se détendre. Quoique, on va avoir l'envie de danser, et c'est pas plus mal. On va également avoir de l'info, de l'actu sur nos artistes préférés. On parlera d'ailleurs dans quelques instants d'un possible retour d'un duo qu'on adore qui avait fait ses adieux il y a quelques années, mais il y a de plus en plus d'éléments qui laissent penser qu'on pourrait les retrouver sur scène tout bientôt. Et puis si jamais vous avez envie de me dire à qui vous pensez, bon allez-y, hein, le WhatsApp est ouvert 0471 200 300. En attendant, Henri PFR avec plein de bonnes choses, le petit mashup du chef, il arrive dans quelques instants. Et puis là on va pouvoir se mettre à bouger, la Belgique entière va bouger, ça va créer un mini tremblement de terre. C'est pas pour nous déplaire. UGL, Ultra Naté, Ima et Angel, Moving to the Sun, c'est ce qui arrive direct.

Hein, j'en reçois pas mal de messages hein, sur le WhatsApp, ça fait trop plaisir. C'est le cas de Cindy qui me dit qu'elle est occupée à travailler avec Typique dans les oreilles. Grosse pensée pour tous ceux qui travaillent aujourd'hui. On a également Naïs qui vient de rentrer du boulot. La semaine est finie pour elle. Courage d'ailleurs. Les copains, la pause week-end, elle est là avec le Kickstart pour ce vendredi soir. On fonce, on file en direction de ce beau week-end qui vous attend certainement de l'autre côté de la radio. Et puis pour me partager justement vos activités prévues pour ce vendredi, c'est très facile. C'est ultra simple. Rendez-vous sur le WhatsApp 0471 200 300. Et pour vous permettre de vous déroncher de l'autre côté de la radio, Kermat arrive dans quelques instants avec Bayana. Et là, on va retrouver Kaigo avec Take Me Back.

Rose Pie, Clooney dans quelques instants, ce sera avec Free Your Mind. Et puis avant ça, on va parler d'un duo qui risque bien de faire leur grand retour. Il y a une vraie question qui est en train de se poser sur les réseaux sociaux. Est-ce qu'on va encore devoir ressortir les casques des Daft Punk? Parce qu'une nouvelle rumeur commence sérieusement à agiter les fans du duo. Et forcément, tous les regards se tournent vers Coachella 2027. Parce que l'année prochaine marquera les 20 ans de Live, sorti en 2007. Les 20 ans de cette fameuse pyramide qui avait complètement révolutionné les shows. Et sur plusieurs plateformes de pronostics, le nom de Daft Punk revient désormais parmi les possibles têtes d'affiche du festival. Alors attention, qu'on se calme, pour l'instant rien n'est confirmé, et même mieux, Thomas Bangalter avait plutôt refroidi tout le monde il y a quelques semaines en expliquant qu'une reformation n'était pas à l'ordre du jour et qu'il avait désormais d'autres choses à explorer. Donc en soi, les fans se font peut-être un énorme film, ou alors Coachella nous prépare à l'un des retours les plus improbables de ces dernières années. On va d'ailleurs avoir un premier élément de réponse début 2027 avec l'annonce de la programmation de Coachella pour l'année prochaine, on espère. Évidemment, on croise les doigts pour que les Daft Punk puissent revenir sur le devant de la scène, nous régaler avec un show mythique comme ils avaient pu le faire en 2007, mais pour l'instant rien n'est sûr, on espère juste. Mais par contre, les Daft Punk, ils ont choisi Typique pour vous accompagner dans votre vendredi soir. On les retrouve directement avec Harder, Better, Faster, Stronger.

0: on ne lâche rien, on avance ensemble avec Bad Bunny dans la suite. Avec ça, impossible d'avoir la fameuse déprime du vendredi soir. Bah non, forcément, quand on écoute typique, on ne peut que bien se porter. Bad Bunny, il arrive dans quelques instants avec Nueva Yol. On va également avoir le tout dernier Shakira qui arrive.
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Bébé Rexha, Faceless et Slater, c'est ce qui arrive dans quelques instants. Et puis avant ça, on va parler de prolonger les vacances. Je sais pas si vous avez déjà rangé les valises, si vous avez déjà repris le chemin du boulot et puis surtout profiter de cette belle flotte qu'on a eue aujourd'hui ici sur notre beau pays. 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En attendant, pendant peut-être que vous êtes en train de déjà cogiter, Bébé Rexha, Faceless s'installe avec New Religion. Et puis là, c'est Slater qu'on retrouve dans la playlist. Voici Dan sur Typique.

comme ça fait plaisir de pouvoir vous accompagner sur Typique. La good music, elle continue avec dans quelques instants. Un petit plaisir coupable, quoique on va pouvoir se mettre à chanter dans quelques instants en yaourt, mais on va l'assumer complètement. Crazy Frog, Axel F, c'est ce qui arrive. Et puis là, on va retrouver la collab entre Discoline et Massic avec Push It en featuring avec Mason et Princess Superstar.

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1: Ouais, et j'ai deux passions dans la vie. Vous jouez de la good music et puis vous trouvez des infos concernant nos artistes préférés ici sur Typique. Et des duos comme ça qu'on pensait devoir attendre encore 15 ans avant de les retrouver ensemble. Et visiblement, c'est pas le cas de The Magician et de Licky Lee. Alors petit retour en arrière, en 2011, le DJ producteur belge avait sorti notamment ceci. I Follow Rivers de Licky Lee. Sa version explose et transforme en fait le morceau en véritable titre mondial. Et 15 ans plus tard, il se retrouve cet été avec un remix de Lucky Again, titre évidemment qu'on adore ici. Et puis ils ont finalement décidé d'accélérer un petit peu le rythme puisque The Magician vient de dévoiler un troisième remix de Licky Lee. Cette fois, il s'attaque à Knife in the Heart, un titre à la base beaucoup plus lent et sombre, et il le transforme complètement avec une version plus pop, plus lumineuse. Et puis surtout beaucoup plus club. The Magician ne chôme pas puisqu'il remet vraiment la machine en route, et une fois que cette machine elle est lancée, eh bien croyez-moi, c'est une véritable machine à titre qu'on adore ici sur Typique. Avant de pouvoir découvrir le tout dernier morceau entre Licky Lee et The Magician, on va profiter de ce titre qui nous avait accompagné durant tout l'été, et vu que c'est encore un petit peu l'été, Licky Lee, The Magician, Lucky Again, c'est ce qui arrive maintenant sur Typique.

Le mashup du chef à l'instant, ça fait toujours du bien. C'est simple et efficace. Forcément, vous avez choisi Typique pour ouvrir officiellement ce week-end. Puis ce qui est bien, c'est qu'on va pouvoir remettre notre playlist à jour avec cette nouveauté. Jetsar entre dans la playlist typique cette semaine avec So Into You, un nouveau single qui marque une nouvelle étape pour le DJ producteur bruxellois. Après avoir fait ses armes aux côtés de nombreux artistes internationaux, il s'est imposé comme l'une des figures discrètes mais influentes de la scène électronique belge. Jetsar poursuit sa route et dévoile un tout nouveau titre solaire et hyper vitaminé. De quoi finir la semaine et entamer surtout le week-end en beauté. Bah c'est parfait, hein, c'est le principe du Kickstart du vendredi soir. Jetsar, nouveauté dans la playlist de Typique, on le retrouve de suite avec So Into You et puis juste après, on va retrouver notre Junior Jack, DJ résident Typique Party.

0: Y a du Collector qui arrive dans quelques instants. Stardust avec Music Sound Better With You, c'est prévu. Et puis restez bien là parce qu'on va parler du cadeau à choper tout ce week-end avec les copains du réveil de Typique Weekend.
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0: Ferron à l'instant en playlist avec Supernature, le remix d'Alan Brax en playlist à venir dans quelques instants. Eldon Brook, et puis avant ça, on va parler de cadeaux.
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0: Oh oui, qu'est-ce que ça fait plaisir de pouvoir vous retrouver. Et puis vous allez pouvoir découvrir aussi de nouveaux duos hein, qui seront présents d'ailleurs ce dimanche. On va retrouver derrière le micro, derrière les petits boutons, notre Anthony bien connu de tous. Il sera accompagné de Chloé, que vous connaissez aussi. Et ils ont prévu de vous accompagner avec de la good music, de l'actu, de l'info, énormément de fou rire. 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Ça c'est le cadeau qui va tomber tout ce week-end ici entre 6h et entre 7h et 11h avec le réveil de typique week-end. Moi, ce que je vous offre là pour ce vendredi soir, c'est une pause douceur, une pause déconnexion. On rentre justement dans notre week-end. Oscar Metquet pour vous accompagner avec Make Me Feel. Et puis là, c'est Eldon Brook et Bob Moses, Inner Light. C'est directement maintenant dans la playlist sur typique.

Good Music ne s'arrête jamais. Dans quelques instants, on va retrouver Yes avec Head Will Roll, le remix d'Atrak. Et puis d'ici quelques instants, on verra un petit peu qui viendra derrière les platines de Typic Party. Alex Klimov ne tardera pas à arriver pour nous partager ce beau programme à venir. De suite, Georgia Smith et Gypsy Woman. Voici Little Thing.

0: Direction 22h avec les meilleurs DJ belges et internationaux. Et puis surtout cet homme, celui qui connaît les clubs mieux que quiconque, celui qui a fait les clubs, les boîtes de nuit aux quatre coins du monde.
1: Oula.
0: Il était déjà en train de rigoler comme ça en arrivant au studio. Alex Klimov, bonsoir.
1: Mais salut Damiano, dame.
0: Hey, on garde les mêmes habitudes évidemment, celle du vendredi soir. J'ai essayé de chauffer la Belgique entière, de les motiver à pouvoir s'ambiancer.
1: Elle est chaude, humide à certains endroits, mais elle est chaude.
0: Ah bah le front forcément d'avoir bougé.
1: Il y a de la, flotte dehors quand même. Hein.
0: Ah oui, ok, vu comme ça. Oui, c'est vrai qu'il a, pas mal plu.
1: T'emballe pas, Damiano.
0: Ah bah non, moi je pensais bien. Tu vois, j'étais en mode, les gens ont transpiré parce qu'ils se sont déhanchés sur la playlist. Et
1: également,
0: on va continuer.
1: Et
0: on va
1: également, continuer. Également, et grâce à ton talent et à ta générosité, évidemment. Alors, bonsoir à toutes et tous. Et oui, Tepec Paré, c'est 12 mois par an. Et là, ce soir, en ce vendredi, vous le savez, il y a une alternative. Soit, enfin, deux alternatives.
0: Ah bah quand même, oui.
1: Dire. Oui.
0: Mais c'est quelle alternative alors aujourd'hui? C'est qui derrière les platines?
1: Ça commence par Alex et ça finit par Jermis.
0: Mais c'est genre...
1: Tu as deviné?
0: Ouais. Attends, laisse-moi réfléchir. Alex Jermis alors du coup.
1: Ah non, si tu dois commencer à réfléchir...
0: On est foutu.
1: Et okay. Il va être trop tard, l'émission va démarrer en retard. Je t'adore.
0: Bah oui, moi aussi.
1: Donc, Alex Jermis, En alternance
0: avec
1: Calomni, tes copains
0: Ardennais, voilà.
1: Ah ben oui, parce que notre Damiano vient des Ardennes. Alors donc Alex Jermis, à 23h ce sera Lulu Records avec son boss Lulu Players, c'est le label namurois. Donc là on dévie un petit peu, on est un petit peu moins dans le sud.
0: Oh ben quand même, ça va, hein, c'est pas trop loin en voiture, donc voilà, ouais, en fait en Belgique, tout est à portée de voiture,
1: tu vois. Tu fais des bornes comme si tu disais bonjour, toi. À minuit, autre label, c'est Adesso Music, avec The One and Only Junior Jack, résident mensuel et en exclusivité dans Tepec Paré, avec ce soir un mix de Vito Natoli, il nous vient des Pouilles.
0: Oh bah...
1: C'est pas ton coin.
0: Ben si, figure-toi, parce que moi, mes grands-parents, mon grand-père venait de Naples, ma grand-mère venait des Pouilles, donc du coup, je me retrouve là.
1: D'accord, ils ont envoyé le bazar.
0: Oh bah ils se sont dit, on va l'abandonner ici en Belgique, dans les Ardennes, ouais, t'inquiète même pas pour ça. Hein.
1: D'accord, oh pauvre Z. Oh là là là. Donc, Junior Jack avec son label Adesso Music, Vito Natoli, il nous vient des Pouilles en Italie. Il est DJ producteur et a sorti son EP, 3 titres, tout de top, sur Adesso Music. Et évidemment, il a mixé un peu partout, Ibiza, Tulum, Akali, Bogota, Lisbonne, partout. Et à une heure du bat pour faire plaisir à tout le monde.

0: mais aussi à Damiano, comme tous les vendredis,
1: bah, de 1h
0: à 2h du mat, c'est...
1: La démence.
0: Mais oui, chouchou, la démence, avec la deuxième partie du mix du résident néerlandais d'Amsterdam, donc Amstelodamois, Dicky Vendetta. Je vous retrouve dès 22h.
1: Ça va
0: et
1: être
0: vous
1: parfait.
0: Laisse entre les mains expertes de Damiano.
1: Eh ben, je te montre à quel point elles sont expertes. On va retrouver justement le DJ qui va ouvrir ce soir à Typique Party, Alex Zarmis. Il arrive de suite en playlist avec A Rhythm of Life.

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2: Salut à tous, c'est Alex Germis sur Typique. C'est la rentrée, j'espère que vous avez passé une bonne semaine. Bon, nous, on ne s'est pas vraiment quitté pendant les vacances. Donc on continue comme un vendredi soir deux avec le meilleur des sorties dance de la semaine, des remixes et des classiques. Et on commence avec un morceau qui mélange les deux. C'est un remix de Billie Jean par DJ Louis. Et ensuite, on se fait une nouveauté house années 80 avec Phil.

Madeleine de Proust. C'est Destination Calabria de Alex Godino. On l'écoutait en boucle sur nos MP3 et le clip a marqué toute une génération. Tant qu'on parle de la génération 90, je vous cale le track Echoes from the 90s de Desmond. Et n'oubliez pas que tous les sets sont à retrouver sur Ovio pour les écouter à n'importe quel moment.

Malgré que la saison des festivals touche à sa fin, on maintient un petit peu l'ambiance des grosses scènes avec Electrify de Ellie Brown et ensuite un remix de Tiesto qui s'appelle Voicemail. Son show à l'Atomium était exceptionnel, il a notamment passé ce track et le retour était incroyable, alors je me suis dit qu'il fallait vous le caler. Passez une bonne soirée sur Tipeee et prenez

0: fidèle au poste, même durant tout l'été. C'était Alex Germis, que l'on retrouve toutes les deux semaines en exclusivité et en alternance avec Carl Omni. Tous leurs mix sont dispo fastoche et gratos via RTBF Ovio. Merci Alex. À 23h, direction Namur avec Lulu Records.
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J'espère que votre soirée se passe pour le mieux. Vous écoutez Topic Party, What Else, comme tous les vendredis et tous les samedis, de 22h à 2h du mat, avec ce soir, on se vendredi, de 23h à minuit, Lulu Records, le label, avec son boss Lulu Players.

0: Players, le buzz de Loulou Records que l'on retrouve tous les mois en résidence et en exclusivité dans Tupac Party avec cette super house, tech house. À minuit, autre label made in Belgium avec Junior Jack dans Tupac Party.
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0: Le voici, Junior Jack, un de nos célèbres DJ producteurs, avec son label Adesso Music, qui nous propose ce soir un mix de Vito Natoli. Il nous vient des Pouilles, en Italie. Il est DJ producteur et a sorti son EP 3 titres To The Top sur... Adesso Music, voici Vito Natoli dans Tupac Party.

Vous écoutez Tupac Party avec ce soir de minuit à 1h du mat, Junior Jack avec son label Adesso Music et un mix exclusif de Vito Natoli. Il a mixé notamment au Parco Gondar, Guendalina, Tantra, Ibiza, à Tulum, Cali, Bogota, Lisbonne et encore Ibiza. Et là, ce soir pour vous dans Tupac Party.

0: C'est certain que ça fait bouger. C'était Vito Natoli qui nous vient des Pouilles en Italie. Il est DJ producteur et a sorti son EP 3 titres tout de top sur Adesso Music, le label de Junior Jack, qui sont en résidence mensuelle et en exclusivité dans Tepec Party. À 1h, vous le savez, le vendredi, c'est la démence.
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0: Et là, voici la démence en résidence et en exclusivité tous les vendredis de 1h à 2h du mat, avec ce soir la deuxième partie du mix du DJ résident néerlandais d'Amsterdam,

Vendredi et tous les samedis de 22h à 2h du mat sur Tipeee, c'est Tipe Party. Avec le vendredi de 1h à 2h, la démence. Et ce soir, la deuxième partie du

C'était la deuxième partie du mix du résident néerlandais d'Amsterdam, D.K. Vendetta, pour la démence que vous retrouvez sur Tipeee et dans Tipeee Party tous les vendredis de 1h à 2h du mat, en exclusivité, s'il vous plaît. Là, il est temps pour moi de vous saluer, de vous souhaiter tout le meilleur. On se retrouve tout à l'heure, samedi, dès 22h. D'ici là, all the best to you. Bonne soirée, bonne nuit, whatever you do.